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1: Et vous avez bien raison, Dobrý den. Bonjour à toutes et à tous. Bienvenue à l'écoute du podcast bi-hebdomadaire de la rédaction francophone de Radio Prague International. Un podcast historique aujourd'hui, puisqu'il est question des accords de Munich, des tristement célèbres accords de Munich, signés les 29 et 30 septembre en Bavière. Et c'est l'objet, c'est le sujet de cette émission présentée par Anna Kubišta en collaboration avec l'archiviste en chef de la radio publique tchèque, j'ai nommé Tomáš Dufka, et des sons exceptionnels à entendre autour de ces accords de Munich, des sons diffusés à l'époque par la radio publique tchécoslovaque. Très bonne écoute.
2: Monsieur le Président de la Fédération des Sokols, au nom de la ville de Lille, au nom des gymnastes français, j'ai le grand honneur de vous remettre le drapeau tricolore. Nous avons tenu à marquer, en ces heures difficiles que vous traversez, notre entière fraternité.
3: Si on ne le savait pas dans quel contexte politique on se trouvait, on penserait d'être dans la relation idyllique entre les deux pays. Alors, les archives nous montrent que dans le domaine médiatique, on tentait de rassurer l'opinion publique, même dans la situation critique pour la Tchécoslovaquie. Les sons sont très enthousiastiques. On entend les membres de la délégation française sur Sled qui saluent les Sokols. Et après cette intervention d'un membre de la ville de Lille, je pense que c'est lui, on entend aussi l'hymne national français. Donc c'est une atmosphère assez enthousiaste.
4: Le Sokol, comme je le disais, c'est pas seulement une organisation sportive, c'est aussi une organisation patriotique qui a, on va dire, contribué aussi à la création de la Tchécoslovaquie. Quelle place occupe ce mouvement Sokol dans l'imaginaire national tchécoslovaque et aussi dans les relations avec la France? Ça, c'est important.
3: C'est une organisation assez importante et très cruciale pour la République, première République tchécoslovaque. C'est une organisation, on peut dire, aussi politique, non seulement sportive. Les Sokols ont eu les associations étrangères, ou ils les ont toujours, aussi aujourd'hui, dans le monde entier. Et ces associations venaient régulièrement tous les 6 ans pour les Sleds à Prague, et y compris les Sokols de Paris. L'association de Sokols de Paris est l'un des plus ancienne association de Sokols au monde. C'était quelque chose assez régulier, et c'était pas seulement les associations des Sokols qui venaient, mais aussi par exemple la Fédération d'éducation physique française venait en 38 pour ce sled.
2: Tous nos hôtes distingués, son respect profond aux Valéens, peuple français, et à la France que nous aimons. Vive la France!

0: Est-ce qu'on peut dire que ces échanges sportifs traduisent aussi une forme de diplomatie populaire franco-tchécoslovaque? Alors on sait évidemment qu'il y a beaucoup d'échanges politiques, des échanges culturels, mais là on est au niveau du sport.
1: Oui, c'était au niveau sportif, on s'entendait très bien et on voulait pousser la cause tchécoslovaque aussi, non seulement par les moyens politiques, mais aussi par ces événements qui étaient a priori pas idéologiques, mais bien sûr que
0: C'était bien sûr.
1: c'était assez important d'avoir ces événements comme des sleds dans l'imaginaire de l'amitié franco-tchécoslovaque.
0: Un autre son dans vos archives qui date du 24 juillet 1938, donc c'est une vingtaine de jours, 20 jours plus tard. Là, c'est un reportage, cette fois-ci, d'un journaliste tchécoslovaque qui s'appelle Desman, de son nom de famille, et lui, il est à Dijon.
2: Je viens d'exprimer par télégramme à Monsieur le Président Beneš l'impression intense, inoubliable, que toute une foule réunie dans le parc municipal des sports de Dijon vient d'éprouver devant la présentation des jeunes Sokolets. C'est à la fois un délicieux et magnifique symbole de l'énergie tchécoslovaque, et leur présence est un symbole aussi non moins délicieux, non moins énergique, de l'amitié qui unit nos deux républiques.
0: Et là, ce sont des gymnastes tchécoslovaques, alors des gymnastes femmes, et d'ailleurs le maire de Dijon, Robert Jardilier, les appelle les Sokolettes, qui se rendent à Dijon, qui évidemment, on sait, hein, une ville très tchécophile. Est-ce que ces échanges, justement, s'inscrivent aussi dans une vraie réciprocité franco-tchécoslovaque? C'est-à-dire, il y a les Français qui viennent en Tchécoslovaquie, les Tchécoslovaques qui viennent en France.
1: Il paraît que vraiment, ces événements, ces événements avaient lieu tous les presque 2 ans ou 3 ans. L'événement à Dijon en 38 n'était pas quelque chose d'unique.
0: C'était pas exceptionnel.
1: C'était quelque chose qu'on faisait beaucoup dans les années 30. Mais le contexte est différent, le contexte politique. Même si dans les archives sonores, on avait l'impression que tout est enseloyé, que tout est super bien, on se sentait très bien. Là, la situation politique était très mauvaise et les gens étaient enthousiastes, les gymnastes, les Sokolettes étaient vraiment des stars parce que les gymnastes tchécoslovaques étaient à l'époque les meilleurs du monde. Donc vraiment, il y avait dans la presse française vraiment beaucoup de succès avec des Sokolettes. Mais au niveau politique, bien sûr que la situation était différente et beaucoup plus sombre. Je veux dire encore que c'était pas seulement au niveau sportif, mais aussi dans des groupes intellectuels. Il y avait à Prague, au juin 38, il y avait le congrès des Pen Club à Prague, à la fin du mois de juin. Donc aussi, entre les élites tchécoslovaco-françaises, on avait des échanges qui n'étaient pas forcément politiques, mais intellectuels.
2: Je pense. Krásný a poznášející pocit vidět, jak příslušníci velkého národa tak starou kulturou oceňují výsledky naší práce a slyšet.
0: Oui, voilà, on voit qu'en effet, les relations franco-tchécoslovaques étaient vraiment à tous les niveaux, politiques, culturels, sportifs, c'est ça aussi, c'est-à-dire ça rappelle que la Tchécoslovaquie était bel et bien un important allié de la France qui avait présidé à sa création, évidemment, en 1918. Est-ce qu'on entend un tout petit peu dans ce reportage une forme de tension ou ça apparaît ou pas vraiment?
1: Pas vraiment. Je n'entends pas beaucoup d'une peur que quelque chose mauvais va arriver. Non. Tout est ensoleillé, comme j'ai dit, et on ne ressentait aucune tension. C'est peut-être le problème, que après la désillusion entre vraiment entre la population tchécoslovaque était beaucoup plus fort quand on entendait ce type de reportage où on ne sentait pas aucun problème.
3: Je suis heureux de l'occasion qui m'est donnée de saluer le noble peuple tchécoslovaque. Je viens de visiter une fois de plus Prague et j'ai admiré votre belle capitale. Je félicite la municipalité qui a su créer des œuvres sociales admirées par le monde entier et conserver les monuments publics et les constructions privées qui maintiennent la tradition de votre pays et font de Prague une des gloires de l'Europe centrale. Et maintenant, puisque je suis un homme politique...
0: Autre archive dont vous disposez, qui date, c'est quelques semaines à peine, 2-3 semaines à peine avant les accords de Munich, on est le 4 septembre 1938, et vous avez donc un discours de Pierre Co, qui est à Prague. Alors Pierre Co, c'est une figure intéressante de la politique en France, parce qu'il a été ministre de l'air et qu'il appartient à la gauche française. Qu'est-ce qu'il vient faire à Prague à ce moment précis, est-ce qu'on sait ?
1: Pierre Co était l'un des plus importants opposants aux politiques d'appeasement. Donc, il venait donner le soutien à la Tchécoslovaquie dans le combat contre l'Allemagne nazie. Pendant son séjour, il est même venu au bâtiment de la radio et il a donné son discours là.
3: Considérez-moi seulement comme un ami de la France, de la Tchécoslovaquie, et comme un Français qui souhaite par-dessus tout le maintien de la paix. Ce Français se permet de vous présenter trois observations. La première a trait au problème des minorités.
0: Vous le dites, hein, il va s'opposer ensuite aux accords de Munich. Est-ce qu'on peut entendre dans ce discours du 4 septembre les positions qui vont le conduire à les refuser ?
1: Ça, c'est intéressant. Il est assez diplomate dans son discours. C'est toujours, il parle comme si il faut faire la paix, c'est la chose la plus importante pour toute l'Europe, pour la France, pour la Tchécoslovaquie aussi. Il parle aussi d'une parole d'espoir, qu'il y a des problèmes, mais l'alliance entre les pays démocrates est assez forte, et il y a des États-Unis qui sont aussi des alliés qui peuvent venir nous aider et tout ça. Il est l'un des plus grands soutiens politique de France, de la Tchécoslovaquie, mais dans son discours, il est toujours très faible.
3: Nous, Français, nous sommes prêts à faire les plus grandes concessions à la paix. Nous sommes convaincus que tout vaut mieux que la guerre. Et je dirais en rentrant en France que j'ai trouvé votre peuple admirable de sang-froid, de calme et de dignité. Il témoigne ainsi par son attitude de cet esprit de conciliation qui a si heureusement frappé les observateurs anglais. Je vous félicite donc de votre esprit de paix et de chercher avec tant de soin les bases d'une collaboration nécessaire. Et j'en arrive alors à ma troisième observation. Elle se rattache à la sécurité.
0: Il est obligé de ménager un petit peu toutes les sensibilités. D'ailleurs, il insiste beaucoup, si je me souviens bien, hein, vous me contredirez si je me trompe, mais il dit que justement que la Tchécoslovaquie aspire à la paix, n'est pas une fauteur de guerre, de conflit, etc.
1: Et que le principe de la défense collective va être appliqué, qu'il n'y a pas de doute que ça va être appliqué. On sait déjà que déjà les semaines et mois avant le traité de Munich, il y avait hésitation de la part de la France, que c'était pas vrai déjà à l'époque où Pierre Cotte en parlait. C'est assez triste de le voir dans le 21e siècle, une siècle plus tard.
0: Et d'ailleurs, c'était un peu ma question suivante, mais finalement, vous y répondez, c'est que des personnalités françaises qui estimaient que la France devait respecter ses engagements avec la Tchécoslovaquie, finalement, n'avaient pas beaucoup de marge de manœuvre, en fait.
1: Oui. Et ce qui est sûr, que la Tchécoslovaquie a aussi un peu hésité d'avoir des forces diplomates vers l'URSS. Il y avait cette hésitation entre la coalition avec l'Ouest et avec l'URSS. Et c'était aussi un grand problème pour les relations franco-tchécoslovaques.
4: J'avais annoncé que je ferais ce soir une communication au pays sur la situation internationale. Mais j'ai été saisi au début de cet après-midi d'une invitation du gouvernement allemand à rencontrer demain matin à Munich le chancelier Hitler M. Mussolini et M. Neville Chamberlain. J'ai accepté cette invitation. Vous comprendrez...
0: On entre maintenant dans le vif du sujet avec les accords de Munich eux-mêmes. Vous avez une archive qui date du 29 septembre 1938. Dans cette archive, Édouard Daladier, président du Conseil, s'adresse à la nation française. Qu'est-ce qu'on peut entendre dans cette archive ?
1: Alors, il indique qu'il a été invité demain à Munich pour une réunion importante et qu'il ne peut donc pas donner plus de détails sur les positions du gouvernement qu'il comptait initialement présenter au public. Il a toutefois remercié le peuple de France pour son attitude pleine de courage et de dignité. Ils seront à Munich avec le soutien apparemment de toute la nation française.
4: Depuis le début des difficultés que nous traversons, je n'ai pas cessé un seul jour de travailler de toutes mes forces à la sauvegarde de la paix et des intérêts vitaux de la France. Je continuerai demain cet effort avec la pensée que je suis en plein accord avec la nation tout entière.
0: Quand Daladier, Édouard Daladier part pour Munich, il sait pourtant qu'il ne s'agit pas d'une négociation entre égaux, puisque la Tchécoslovaquie n'est pas conviée à la table des négociations. On rappelle que son présent Édouard Daladier, donc Neville Chamberlain, donc le Premier ministre britannique, Benito Mussolini et Adolf Hitler, mais pas les Tchécoslovaques. Est-ce que cette absence des Tchécoslovaques apparaît dans l'archive sonore ?
1: Oui, elle apparaît notamment parce que Daladier parle d'une négociation entre les quatre puissances de l'Europe, donc les puissances fortes.
5: Écrasé par la foule au milieu de laquelle il peut à peine se mouvoir, protégé par quelques officiers qui parviennent difficilement à le soustraire à cet enthousiasme presque dangereux, M. Daladier parvient à notre micro et, dominant son émotion, en présence de la nôtre que nous ne pouvons contenir, il parle de la paix.
0: Une autre archive. C'est celle du retour de Daladier à Paris. D'ailleurs, c'est une archive connue, puisque, en effet, on la trouve aussi sur le site de l'INA. Il s'agit d'un reportage qui est réalisé à l'aéroport du Bourget le 30 septembre. Il vient d'atterrir et le président du Conseil s'exprime après la signature des accords. Qu'est-ce qu'on peut dire de ce reportage ?
1: Alors, l'atmosphère semble vraiment très chaleureuse. La foule applaudit Daladier et l'ambiance est presque trop enthousiaste. Certaines sources indiquent toutefois que, à son arrivée, Daladier n'était pas du tout sûr que les gens ne soient pas venus le huer. Mmh. Il était d'ailleurs très soulagé lorsqu'il constatait que la foule était de son côté.
6: J'ai la certitude qu'elle est aujourd'hui sauvée grâce au désir de concession et à l'esprit qui a cessé d'inspirer à Munich l'action des chefs de gouvernement des quatre grandes puissances occidentales. Français, demeurons un peuple uni, laborieux et fort. Et notre devoir envers notre patrie, c'est aussi l'intérêt de l'Europe et de la paix du monde.
0: Oui, alors là, d'ailleurs, il y a une petite histoire. On dit que quand Daladier a entendu la foule l'applaudir et l'acclamer, il aurait dit « Ah, les cons !» Voilà, ça c'est pour la petite histoire. Et on entend quand même dans son discours un peu tous les arguments qui vont devenir ceux de la justification des accords de Munich, c'est-à-dire préserver la paix, éviter une nouvelle guerre européenne et protéger la France.
1: Oui, avec cette idée que l'intérêt de la France est aussi l'intérêt de l'Europe, voire du monde.
0: Beaucoup de Tchécoslovaques parlent des accords de Munich comme d'une décision « on us, bez nas », c'est-à-dire à propos de nous, sans nous, donc sans les personnes qui sont directement concernées. Ces archives en sont un peu le témoignage. Il n'est dans ces archives, notamment, et dans ces négociations, jamais question des Tchécoslovaques.
1: Toujours pas. Ce qui est intéressant sur ces archives, c'est que ce n'est pas le son qu'on pouvait écouter en Tchécoslovaquie. Ce sont les archives français. Et on peut entendre même ce qui précédait le discours. Donc, on entendait aussi le rédacteur qui dit où va ce message va aller. Donc, ce discours va être diffusé en Angleterre, en Allemagne, je pense, en Suisse. Mm-hmm. Donc, vraiment, le discours n'est pas le discours pour les Tchécoslovaques, pour les Tchèques et Slovaques, ou pour l'Europe de l'Est, disons. Mm-hmm. Mais c'est justement pour l'Ouest.
0: Pour leur public.
1: Pour leur public.
0: Alors là, ça donne l'impression, en effet, que Daladier, signe ses accords en ayant toute la nation française derrière lui, mais c'est pas le cas. Dans mon souvenir, alors là, j'ai essayé de pas dire de bêtises et je vais rester assez vague parce que c'est vraiment, j'ai pas le chiffre en tête, mais il y avait eu des sondages qui avaient été réalisés à l'époque en France et qui n'étaient pas tout à fait, on va dire, clairement pour l'abandon de la Tchécoslovaquie. Ça c'est très clair, c'est pas une majorité. Et puis on a des personnalités qui sont démarquées, qui ont laissé une trace justement et qui ont un peu, on va dire, sauvé l'honneur de la France et de l'amitié franco-tchécoslovaque. On a d'abord Hubert Bovemery, que évidemment on connaît bien parce que c'est le fondateur du Monde après la Deuxième Guerre mondiale.
7: Mes chers auditeurs, il est bien difficile à un speaker occasionnel d'évoquer pour vous en quelques minutes le climat d'héroïsme et d'angoisse qui, pendant ces deux dernières semaines, a été celui de la Tchécoslovaquie.
0: Hubert Bovemery, qui, quatre jours après la signature des accords, s'exprime le 4 octobre 1938. Est-ce qu'on peut juste rappeler en quelques mots qu'est-ce qu'il fait en Tchécoslovaquie, Hubert Bovemery, à cette époque?
1: Et il enseigne à l'Institut d'Ernst Denis, donc l'Institut français de Prague à l'époque, mais il a des connexions très haut niveau. Il effectue aussi les relectures linguistiques des textes de Beneš pour la Société des Nations, par exemple. C'est quelqu'un assez important et pour, non seulement pour l'histoire française, mais aussi pour les relations franco-tchécoslovaques.
7: Le malheur immérité, disait ce message, qui a frappé la Tchécoslovaquie, a causé au chef de la mission militaire française une douleur égale à celle de tous les Tchécoslovaques.
0: Dans cet enregistrement, il évoque notamment le général Fauché, qui est le chef de la mission militaire française, le troisième, parce qu'il y en a eu trois, dont la douleur après Munich est, dit-il, égale à celle des Tchécoslovaques. Alors évidemment, nos auditeurs connaissent bien évidemment l'histoire du général Fauché, puisqu'on a eu l'occasion de lui rendre hommage plusieurs fois, grâce à son fils, qui est décédé cette année au printemps, et qui revenait régulièrement sur notre antenne pour parler de la mémoire du général Fauché, qui lui aussi a sauvé l'honneur de la France, puisque comme Bovemery, qui proteste en quittant son poste à l'Institut, Fauché va lui aussi quitter ses fonctions et se mettre à disposition de l'État tchécoslovaque, ce qui n'est pas exactement la même chose quand même que Bovemery, parce que Fauché, c'est un militaire et donc ça peut être considéré comme de la haute trahison. Que nous disent ces deux démissions sur l'existence en France même justement d'un courant qui refuse Munich?
1: On peut voir que pendant la période de la Première République tchécoslovaque, un lien solide s'est tissé entre les deux pays, France et Tchécoslovaquie. Ce lien est allé au-delà des accords politiques. Et on peut voir que la période qui était assez courte, ces 20 années, a fait créer quelques personnalités importantes et très courageuses et qui ont fondé le lien entre la France et la Tchécoslovaquie pour le futur, pour après Munich. Et c'est grâce à ces gens que je pense que les relations franco-tchécoslovaques pouvaient continuer à certains niveaux et que même Munich
0: n'a pas tout détruit.
1: Exactement.
0: Tout à fait. D'ailleurs, on peut rappeler d'ailleurs qu'après la guerre, le général Fauché a créé cette association de l'amitié franco-tchécoslovaque qui émet toujours aujourd'hui un bulletin. Évidemment, ça a été repris au fur et à mesure. Son fils avait repris le flambeau et aujourd'hui, c'est Pascal Maubert qui s'en occupe toujours. Alors, dans ce discours d'Hubert Bovemery, il fait référence à Jan Hus, le réformateur tchèque médiéval. Il dit « Demeurons en toutes circonstances de bons ouvriers de la vérité et la vérité vaincra ».
7: Demeurons en toutes circonstances de bons ouvriers de la vérité et la vérité vaincra. On peut être sûr que cet ordre pacifique, fidèle prolongement d'une longue tradition nationale, a été ici entendu de tous.
0: La vérité vaincra, c'est une formule qu'on doit à Jan Hus. Qu'est-ce que cette référence au réformateur tchèque nous dit de la manière dont Hubert Boeuf-Méry comprend alors aussi son rôle propre?
1: Je pense qu'il voulait être le médiateur entre la France et la Tchécoslovaquie. Et par cette citation en français mais de Jan Hus, exprimait avec élégance son appréciation des événements passés, sans pour autant comprendre de manière irrémédiable la position de son pays natal. Donc, il était vraiment diplomate. Il n'a pas attaqué son pays natal directement, mais par cette citation, c'était assez élégant, je pense.
0: Hubert Boeuf-Méry deviendra évidemment une grande figure de la presse française, je le disais tout à l'heure, puisqu'il est le fondateur du Monde, le journal de référence par excellence. Est-ce qu'on peut dire que l'homme du Monde est né à Prague au moment de Munich?
1: Oui, je pense que oui, parce que il a montré sa capacité d'analyse très profonde et précise, parce qu'il a même dit à Benesch au printemps 38 déjà que la France n'allait pas soutenir ou de soutenir Tchécoslovaque au cas où l'Allemagne attaque ou voulait attaquer. Donc, il s'est montré comme quelqu'un avec une analyse précise et puis avec aussi beaucoup de valeurs démocrates, comme quelqu'un qui n'est pas pragmatique, qui fait aussi la politique des valeurs.
0: Peut-être en conclusion, quand on écoute ces archives aujourd'hui, qu'est-ce qui vous frappe le plus par rapport au récit qu'on a construit autour de Munich? Est-ce que ça nous éclaire finalement différemment sur ce qu'on sait?
1: Ce qui est intéressant, c'est le décalage entre les discours politiques et les discours, disons, des reportages, des rassemblements, des so-calls, l'image médiatique de l'amitié franco-tchécoslovaque en 38. Mmh. Là, on peut voir que dans la sphère médiatique, on voulait faire croire que la situation n'était pas si grave qu'elle l'était. Et en même temps, par exemple, Daladier, je pense qu'il ne savait sur la Tchécoslovaquie pas grand chose, que vraiment c'est l'une des choses sur son liste qu'il devait régler et on peut le sentir déjà dans ses discours que c'est quelque chose qui est dans le langage politique, c'est dans le langage qui ne va pas au fond, dans le profondeur de la problématique. Et ça, c'est pour moi le plus intéressant de tous ces archives sonores.
8: C'était l'archiviste en chef Tomáš Dufka de la radio publique tchèque et qui nous a apporté tous ses sons au micro d'Anna Kubišta pour ce nouvel épisode de notre podcast bi-hebdomadaire, une demi-heure en Tchéquie. Vous pouvez retrouver l'intégralité de cette émission historique sur notre site français.radio.cz. C'est là que vous retrouvez également toutes les archives en français de Radio Prague International. Et si vous parlez d'autres langues, nous diffusons également dans au moins 6 autres langues. J'ai nommé l'ukrainien, le tchèque, l'espagnol, l'allemand, l'anglais, le russe, et j'en ai peut-être oublié. Nous sommes également présents sur les réseaux sociaux. Et puis, si vous voulez retrouver une série musicale en vidéo également, nous avons une série actuellement sur les célèbres compositeurs en pays tchèque, avec les aventures de grands noms de la musique classique et leur passage dans les pays tchèques à l'époque, des pays tchèques qui les ont parfois inspirés. C'est le cas notamment de Wagner, Tchaïkovski, Mozart évidemment, j'en passe et des meilleurs. Cette série se poursuit actuellement et se poursuivra jusqu'à la fin de l'année 2026. Voilà pour l'essentiel de notre programme aujourd'hui. On se retrouve pour une nouvelle demi-heure en Tchéquie dans quelques jours. Et d'ici là, je vous souhaite une très agréable journée ou soirée, où que vous soyez dans le monde. Ahoy, naslyšenou.

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1: Et vous avez bien raison, Dobrý den. Bonjour à toutes et à tous. Bienvenue à l'écoute du podcast bi-hebdomadaire de la rédaction francophone de Radio Prague International. Un podcast historique aujourd'hui, puisqu'il est question des accords de Munich, des tristement célèbres accords de Munich, signés les 29 et 30 septembre en Bavière. Et c'est l'objet, c'est le sujet de cette émission présentée par Anna Kubišta en collaboration avec l'archiviste en chef de la radio publique tchèque, j'ai nommé Tomáš Dufka, et des sons exceptionnels à entendre autour de ces accords de Munich, des sons diffusés à l'époque par la radio publique tchécoslovaque. Très bonne écoute.
2: Monsieur le Président de la Fédération des Sokols, au nom de la ville de Lille, au nom des gymnastes français, j'ai le grand honneur de vous remettre le drapeau tricolore. Nous avons tenu à marquer, en ces heures difficiles que vous traversez, notre entière fraternité.
3: Si on ne le savait pas dans quel contexte politique on se trouvait, on penserait d'être dans la relation idyllique entre les deux pays. Alors, les archives nous montrent que dans le domaine médiatique, on tentait de rassurer l'opinion publique, même dans la situation critique pour la Tchécoslovaquie. Les sons sont très enthousiastiques. On entend les membres de la délégation française sur Sled qui saluent les Sokols. Et après cette intervention d'un membre de la ville de Lille, je pense que c'est lui, on entend aussi l'hymne national français. Donc c'est une atmosphère assez enthousiaste.
4: Le Sokol, comme je le disais, c'est pas seulement une organisation sportive, c'est aussi une organisation patriotique qui a, on va dire, contribué aussi à la création de la Tchécoslovaquie. Quelle place occupe ce mouvement Sokol dans l'imaginaire national tchécoslovaque et aussi dans les relations avec la France? Ça, c'est important.
3: C'est une organisation assez importante et très cruciale pour la République, première République tchécoslovaque. C'est une organisation, on peut dire, aussi politique, non seulement sportive. Les Sokols ont eu les associations étrangères, ou ils les ont toujours, aussi aujourd'hui, dans le monde entier. Et ces associations venaient régulièrement tous les 6 ans pour les Sleds à Prague, et y compris les Sokols de Paris. L'association de Sokols de Paris est l'un des plus ancienne association de Sokols au monde.
4: Tout
3: donc
4: à fait.
3: C'était quelque chose assez régulier, et c'était pas seulement les associations des Sokols qui venaient, mais aussi par exemple la Fédération d'éducation physique française venait en 38 pour ce sled.
2: Tous nos hôtes distingués, sans respect profond aux Valéens, peuple français et à la France que nous aimons. Vive la France!

0: Est-ce qu'on peut dire que ces échanges sportifs traduisent aussi une forme de diplomatie populaire franco-tchécoslovaque? Alors on sait évidemment qu'il y a beaucoup d'échanges politiques, des échanges culturels, mais là on est au niveau du sport.
1: Oui, c'était au niveau sportif, on s'entendait très bien et on voulait pousser la cause tchécoslovaque aussi, non seulement par les moyens politiques, mais aussi par ces événements qui étaient a priori pas idéologiques, mais bien sûr que
0: c'était bien sûr
1: que c'était assez important d'avoir ces événements comme des sleds dans l'imaginaire de l'amitié franco-tchécoslovaque.
0: Un autre son dans vos archives qui date du 24 juillet 1938, donc c'est une vingtaine de jours, 20 jours plus tard. Là, c'est un reportage, cette fois-ci, d'un journaliste tchécoslovaque qui s'appelle Desman, de son nom de famille, et lui, il est à Dijon.
2: Je viens d'exprimer par télégramme à Monsieur le Président Beneš l'impression intense, inoubliable, que toute une foule réunie dans le parc municipal des sports de Dijon vient d'éprouver devant la présentation des jeunes Sokolets. C'est à la fois un délicieux et magnifique symbole de l'énergie tchécoslovaque, et leur présence est un symbole aussi non moins délicieux, non moins énergique, de l'amitié qui unit nos deux républiques.
0: Et là, ce sont des gymnastes tchécoslovaques, alors des gymnastes femmes, et d'ailleurs le maire de Dijon, Robert Jardilier, les appelle les Sokolettes, qui se rendent à Dijon, qui évidemment, on sait, hein, une ville très tchécophile. Est-ce que ces échanges, justement, s'inscrivent aussi dans une vraie réciprocité franco-tchécoslovaque? C'est-à-dire, il y a les Français qui viennent en Tchécoslovaquie, les Tchécoslovaques qui viennent en France.
1: Il paraît que vraiment, ces événements, ces événements avaient lieu tous les presque 2 ans ou 3 ans. L'événement à Dijon en 38 n'était pas quelque chose d'unique.
0: C'était pas exceptionnel.
1: C'était quelque chose qu'on faisait beaucoup dans les années 30. Mais le contexte est différent, le contexte politique. Même si dans les archives sonores, on avait l'impression que tout est ensoleillé, que tout est super bien, on se sentait très bien. La situation politique était très mauvaise et les gens étaient enthousiastes, les gymnastes, les Sokolettes étaient vraiment des stars parce que les gymnastes tchécoslovaques étaient à l'époque les meilleurs du monde. Donc vraiment, il y avait dans la presse française vraiment beaucoup de succès avec des Sokolettes. Mais au niveau politique, bien sûr que la situation était différente et beaucoup plus sombre. Je veux dire encore que c'était pas seulement au niveau sportif, mais aussi dans des groupes intellectuels. Il y avait à Prague, au juin 38, il y avait le congrès des Pen Club à Prague, à la fin du mois de juin. Donc aussi, entre les élites tchécoslovaco-français, on avait des échanges qui n'étaient pas forcément politiques, mais intellectuels.
3: Krásný a povznášející pocit vidět, jak příslušníci velkého národa tak starou kulturou oceňují výsledky naší práce a slyšet.
0: Oui, voilà, on voit qu'en effet, les relations franco-tchécoslovaques étaient vraiment à tous les niveaux, politiques, culturels, sportifs, c'est ça aussi, c'est-à-dire ça rappelle que la Tchécoslovaquie était bel et bien un important allié de la France qui avait présidé à sa création, évidemment, en 1918. Est-ce qu'on entend un tout petit peu dans ce reportage une forme de tension ou ça apparaît ou pas vraiment?
1: Pas vraiment. Je n'entends pas beaucoup d'une peur de que quelque chose mauvais va arriver, allait arriver. Non. Tout est ensoleillé, comme j'ai dit, et on ne ressentait aucune tension. C'est peut-être le problème, que après la désillusion entre vraiment entre la population tchécoslovaque était beaucoup plus fort quand on entendait ce type de reportage où on ne sentait pas aucun problème.
4: Je suis heureux de l'occasion qui m'est donnée de saluer le noble peuple tchécoslovaque. Je viens de visiter une fois de plus Prague, et j'ai admiré votre belle capitale. Je félicite la municipalité qui a su créer des œuvres sociales admirées par le monde entier et conserver les monuments publics et les constructions privées qui maintiennent la tradition de votre pays et font de Prague une des gloires de l'Europe centrale. Et maintenant, puisque je suis un homme politique...
0: Autre archive dont vous disposez, qui date, alors c'est quelques semaines à peine, deux, trois semaines à peine avant les accords de Munich, on est le 4 septembre 1938, et vous avez donc un discours de Pierre Coe, qui est à Prague. Alors Pierre Coe, c'est une figure intéressante de la politique en France, parce qu'il a été ministre de l'air et qu'il appartient à la gauche française. Qu'est-ce qu'il vient faire à Prague à ce moment précis, est-ce qu'on sait ?
1: Pierre Coe était l'un des plus importants opposants aux politiques d'appeasement. Donc, il venait donner le soutien à la Tchécoslovaquie dans le combat contre l'Allemagne nazie. Pendant son séjour, il est même venu au bâtiment de la radio et il a donné son discours là.
4: Considérez-moi seulement comme un ami de la France, de la Tchécoslovaquie, et comme un Français qui souhaite par-dessus tout le maintien de la paix. Ce Français se permet de vous présenter trois observations. La première a trait au problème des minorités.
0: Vous le dites, hein, il va s'opposer ensuite aux accords de Munich. Est-ce qu'on peut entendre dans ce discours du 4 septembre les positions qui vont le conduire à les refuser ?
1: Ça, c'est intéressant. Il est assez diplomate dans son discours.
0: C'est
1: ça. Toujours, il parle comme si il faut faire la paix, c'est la chose la plus importante pour toute l'Europe, pour la France, pour la Tchécoslovaquie aussi. Il parle aussi d'une parole d'espoir, qu'il y a des problèmes, mais l'alliance entre les pays démocrates est assez forte, et il y a des États-Unis qui sont aussi des alliés qui peuvent venir nous aider et tout ça. Il est l'un des plus grands soutiens politique de France, de la Tchécoslovaquie, mais dans son discours, il est toujours très faible.
4: Nous, Français, nous sommes prêts à faire les plus grandes concessions à la paix. Nous sommes convaincus que tout vaut mieux que la guerre. Et je dirais en rentrant en France que j'ai trouvé votre peuple admirable de sang-froid, de calme et de dignité. Il témoigne ainsi par son attitude de cet esprit de conciliation qui a si heureusement frappé les observateurs anglais. Je vous félicite donc de votre esprit de paix et de chercher avec tant de soin les bases d'une collaboration nécessaire. Et j'en arrive alors à ma troisième observation. Elle se rattache à la sécurité.
0: Il est obligé de, on va dire, de ménager un petit peu toutes les sensibilités. D'ailleurs, il insiste beaucoup, si je me souviens bien, hein, vous me contredirez si je me trompe, mais il dit que justement que la Tchécoslovaquie aspire à la paix, voilà, n'est pas une fauteur de guerre, de conflit, etc.
1: Et que le principe de la défense collective va être appliqué, qu'il n'y a pas de doute que ça va être appliqué. On sait déjà que déjà, les semaines et mois avant le traité de Munich, il y avait hésitation de la part de la France, que c'était pas vrai déjà à l'époque où Pierre Coe en parlait. C'est assez triste de le voir dans le 21e siècle, une siècle plus tard.
0: Et d'ailleurs, c'était un peu ma question suivante, mais finalement, vous y répondez, c'est que des personnalités françaises qui estimaient que la France devait respecter ses engagements avec la Tchécoslovaquie, finalement, n'avaient pas beaucoup de marge de manœuvre. En fait.
1: Oui, et ce qui est sûr que la Tchécoslovaquie a aussi un peu hésité d'avoir des forces diplomates vers l'URSS. Mm-hmm. Et il y avait cette hésitation entre la coalition avec l'Ouest et avec l'URSS. Et c'était aussi un grand problème pour les relations franco-tchécoslovaques.
5: J'avais annoncé que je ferai ce soir une communication au pays sur la situation internationale. Mais j'ai été saisi au début de cet après-midi d'une invitation du gouvernement allemand à rencontrer demain matin à Munich le chancelier Hitler, M. Mussolini et M. Neville Chamberlain. J'ai accepté cette invitation. Vous comprendrez...
0: On entre maintenant dans le vif du sujet avec les accords de Munich eux-mêmes. Vous avez une archive qui date du 29 septembre 1938. Dans cette archive, Édouard Daladier, président du Conseil, s'adresse à la nation française. Qu'est-ce qu'on peut entendre dans cette archive ?
1: Alors, il indique qu'il a été invité demain à Munich pour une réunion importante, qu'il ne peut donc pas donner plus de détails sur les positions du gouvernement qu'il comptait initialement présenter au public. Il a toutefois remercié le peuple de France pour son attitude pleine de courage et de dignité. Il se rend à Munich avec le soutien apparemment de toute la nation française.
5: Depuis le début des difficultés que nous traversons, je n'ai pas cessé un seul jour de travailler de toutes mes forces à la sauvegarde de la paix et des intérêts vitaux de la France. Je continuerai demain cet effort avec la pensée que je suis en plein accord avec la nation tout entière.
0: Quand Daladier, Édouard Daladier, part pour Munich, il sait pourtant qu'il ne s'agit pas d'une négociation entre égaux, puisque la Tchécoslovaquie n'est pas conviée à la table des négociations. On rappelle que sont présents Édouard Daladier, donc Neville Chamberlain, donc le Premier ministre britannique, Benito Mussolini et Adolf Hitler, mais pas les Tchécoslovaques. Est-ce que cette absence des Tchécoslovaques apparaît dans l'archive sonore ?
1: Oui, elle apparaît notamment parce que Daladier parle d'une négociation entre les quatre puissances de l'Europe, donc les puissances fortes.
6: Écrasé par la foule au milieu de laquelle il peut à peine se mouvoir, protégé par quelques officiers qui parviennent difficilement à le soustraire à cet enthousiasme presque dangereux, M. Daladier parvient à notre micro et, dominant son émotion, en présence de la nôtre que nous ne pouvons contenir, il parle de la paix.
0: Une autre archive. C'est celle du retour de Daladier à Paris. D'ailleurs, c'est une archive connue, puisque, en effet, on la trouve aussi sur le site de l'INA. Il s'agit d'un reportage qui est réalisé à l'aéroport du Bourget le 30 septembre. Il vient d'atterrir et le président du Conseil s'exprime après la signature des accords. Qu'est-ce qu'on peut dire de ce reportage ?
1: Alors, l'atmosphère semble vraiment très chaleureuse. La foule applaudit Daladier et l'ambiance est presque trop enthousiaste. Certaines sources indiquent toutefois que, à son arrivée, Daladier n'était pas du tout sûr que les gens ne soient pas venus le huer. Mmh. Il était d'ailleurs très soulagé lorsqu'il constatait que la foule était de son côté.
7: J'ai la certitude qu'elle est aujourd'hui sauvée grâce au désir de concession et à l'esprit qu'il a cessé d'inspirer à Munich l'action des chefs de gouvernement des quatre grandes puissances occidentales. Français, demeurons un peuple uni, laborieux et fort. Et notre devoir envers notre patrie est aussi l'intérêt de l'Europe et de la paix du monde.
0: Oui, alors là, d'ailleurs, il y a une petite histoire. On dit que quand Daladier a entendu la foule l'applaudir et l'acclamer, il aurait dit « Ah, les cons !» Voilà, ça c'est pour la petite histoire. Et on entend quand même dans son discours un peu tous les arguments qui vont devenir ceux de la justification des accords de Munich, c'est-à-dire préserver la paix, éviter une nouvelle guerre européenne et protéger la France.
1: Oui, avec cette idée que l'intérêt de la France est aussi l'intérêt de l'Europe, voire du monde.
0: Beaucoup de Tchécoslovaques parlent des accords de Munich comme d'une décision on nas bez nas, c'est-à-dire à propos de nous, sans nous, donc sans les personnes qui sont directement concernées. Ces archives en sont un peu le témoignage. Il n'est dans ces archives, notamment, et dans ces négociations, jamais question des Tchécoslovaques.
1: Toujours pas. Ce qui est intéressant sur ces archives, c'est que ce n'est pas le son qu'on pouvait écouter en Tchécoslovaquie. Ce sont des archives français. Et on peut entendre même ce qui précédait le discours. Donc, on entendait aussi le rédacteur qui dit où va ce message va aller. Donc, ce discours va être diffusé en Angleterre, en Allemagne, je pense, en Suisse. Mm-hmm. Donc, vraiment, le discours n'est pas le discours pour les Tchécoslovaques, pour les Tchèques et Slovaques, ou pour l'Europe de l'Est, disons. Mm-hmm. Mais c'est justement pour l'Ouest.
0: Pour leur public.
1: Pour leur public.
0: Alors là, ça donne l'impression, en effet, que Daladier, voilà, signe ses accords en ayant toute la nation française derrière lui, mais c'est pas le cas. Déjà, dans mon souvenir, alors là, je vais essayer de pas dire de bêtises et je vais rester assez vague parce que c'est vraiment, j'ai pas le chiffre en tête, mais il y avait eu des sondages qui avaient été réalisés à l'époque en France et qui n'étaient pas tout à fait, on va dire, clairement pour l'abandon de la Tchécoslovaquie. Ça c'est très clair, c'est pas une majorité. Et puis on a des personnalités qui sont démarquées, qui ont laissé une trace justement et qui ont un peu, on va dire, sauvé l'honneur de la France et de l'amitié franco-tchécoslovaque. On a d'abord Hubert Beuve-Méry, qui évidemment on connaît bien parce que c'est le fondateur du Monde après la Deuxième Guerre mondiale.
8: Mes chers auditeurs, il est bien difficile à un speaker occasionnel d'évoquer pour vous en quelques minutes le climat d'héroïsme et d'angoisse qui, pendant ces deux dernières semaines, a été celui de la Tchécoslovaquie.
0: Hubert Beuve-Méry, qui, quatre jours après la signature des accords, s'exprime le 4 octobre 1938. Est-ce qu'on peut juste rappeler en quelques mots qu'est-ce qu'il fait en Tchécoslovaquie, Hubert Beuve-Méry, à cette époque?
1: Et il enseigne à l'Institut d'Ernst Denis, donc l'Institut français de Prague à l'époque, mais il a des connexions très haut niveau. Il effectue aussi les relectures linguistiques des textes de Beneš pour la Société des Nations, par exemple. C'est quelqu'un assez important, et pour non seulement pour l'histoire française, mais aussi pour les relations franco-tchécoslovaques.
8: Le malheur immérité, disait ce message, qui a frappé la Tchécoslovaquie, a causé au chef de la mission militaire française une douleur égale à celle de tous les Tchécoslovaques.
0: Dans cet enregistrement, il évoque notamment le général Fauché, qui est le chef de la mission militaire française, le troisième, parce qu'il y en a eu trois, dont la douleur après Munich est, dit-il, égale à celle des Tchécoslovaques. Alors évidemment, nos auditeurs connaissent bien évidemment l'histoire du général Fauché, puisqu'on a eu l'occasion de lui rendre hommage plusieurs fois, grâce à son fils qui est décédé cette année au printemps, et qui revenait régulièrement sur notre antenne pour parler de la mémoire du général Fauché, qui lui aussi a sauvé l'honneur de la France, puisque comme Beuve-Méry, qui proteste en quittant son poste à l'Institut, Fauché va lui aussi quitter ses fonctions et se mettre à disposition de l'État tchécoslovaque, ce qui n'est pas exactement la même chose quand même que Beuve-Méry, parce que Fauché, c'est un militaire, et donc ça peut être considéré comme de la haute trahison. Que nous disent ces deux démissions sur l'existence en France même, justement, d'un courant qui refuse Munich?
1: On peut voir que pendant la période de la Première République tchécoslovaque, un lien solide s'est tissé entre les deux pays, France et Tchécoslovaquie. Ce lien est allé au-delà des accords politiques. Et on peut voir que la période qui était assez courte, ces 20 années, a fait créer quelques personnalités importantes et très courageuses, et qui ont fondé le lien entre la France et la Tchécoslovaquie pour le futur, pour après Munich. Et c'est grâce à ces gens que je pense que les relations franco-tchécoslovaques pouvaient continuer à certains niveaux, et que même Munich
0: n'a pas tout détruit.
1: Exactement.
0: Tout à fait. D'ailleurs, on peut rappeler d'ailleurs que après la guerre, le général Fauché a créé cette association de l'amitié franco-tchécoslovaque qui émet toujours aujourd'hui un bulletin. Évidemment, ça a été repris au fur et à mesure. Son fils avait repris le flambeau et aujourd'hui, c'est Pascal Maubert qui s'en occupe toujours. Alors, dans ce discours d'Hubert Beuve-Méry, il fait référence à Jan Hus, le réformateur tchèque médiéval. Il dit « Demeurons en toutes circonstances de bons ouvriers de la vérité et la vérité vaincra ».
8: Demeurons en toutes circonstances de bons ouvriers de la vérité et la vérité vaincra. On peut être sûr que cet ordre pacifique, fidèle prolongement d'une longue tradition nationale, a été ici entendu de tous.
0: La vérité vaincra, c'est une formule qu'on doit à Jan Hus. Qu'est-ce que cette référence au réformateur tchèque nous dit de la manière dont Hubert Boeuf-Méry comprend alors aussi son rôle propre?
1: Je pense qu'il voulait être le médiateur entre la France et la Tchécoslovaquie. Et par cette citation en français, mais de Jan Hus, exprimer avec élégance son appréciation des événements passés, sans pour autant comprendre de manière irrémédiable la position de son pays natal. Donc, il était vraiment diplomate. Il n'a pas attaqué son pays natal directement, mais par cette citation, c'était assez élégant, je pense.
0: Hubert Boeuf-Méry deviendra évidemment une grande figure de la presse française, je le disais tout à l'heure, puisqu'il est le fondateur du Monde, le journal de référence par excellence. Est-ce qu'on peut dire que l'homme du Monde est né à Prague au moment de Munich?
1: Oui, je pense que oui, parce que il a montré son capacité d'analyse très profonde et précise, parce qu'il a même dit à Beneš au printemps 38 déjà que la France n'allait pas soutenir soutenir Tchécoslovaque au cas où l'Allemagne attaque ou voulait attaquer. Donc, il s'est montré comme quelqu'un avec une analyse précise et puis avec aussi beaucoup de valeurs démocrates, comme quelqu'un qui n'est pas pragmatique, qui fait aussi la politique des valeurs.
0: Peut-être en conclusion, quand on écoute ces archives aujourd'hui, qu'est-ce qui vous frappe le plus par rapport au récit qu'on a construit autour de Munich? Est-ce que ça nous éclaire finalement différemment sur ce qu'on sait?
1: Ce qui est intéressant, c'est le décalage entre les discours politiques et les discours, disons, des reportages, des rassemblements, des so-calls, on peut dire l'image médiatique de l'amitié franco-tchécoslovaque en 38. Mmh. Là, on peut voir que dans la sphère médiatique, on voulait faire croire que la situation n'était pas si grave qu'elle l'était. Et en même temps, par exemple, Daladier, je pense qu'il ne savait sur la Tchécoslovaquie pas grand chose, que vraiment c'est l'une des choses sur son liste qu'il devait régler et on peut le sentir déjà dans ses discours que c'est quelque chose qui est dans le langage politique, c'est un langage qui ne va pas au fond, dans le profondeur de la problématique. Et ça, c'est pour moi le plus intéressant de tous ces archives sonores.
9: C'était l'archiviste en chef Tomáš Dufka de la radio publique tchèque et qui nous a apporté tous ses sons au micro d'Anna Kubišta pour ce nouvel épisode de notre podcast bi-hebdomadaire Une demi-heure en Tchéquie. Vous pouvez retrouver l'intégralité de cette émission historique sur notre site français.radio.cz. C'est là que vous retrouvez également toutes les archives en français de Radio Prague International. Et si vous parlez d'autres langues, nous diffusons également dans au moins 6 autres langues. J'ai nommé l'ukrainien, le tchèque, l'espagnol, l'allemand, l'anglais, le russe, et j'en ai peut-être oublié. Nous sommes également présents sur les réseaux sociaux. Et puis, si vous voulez retrouver une série musicale en vidéo également, nous avons une série actuellement sur les célèbres compositeurs en pays tchèque, avec les aventures de grands noms de la musique classique et leur passage dans les pays tchèques à l'époque, des pays tchèques qui les ont parfois inspirés. C'est le cas notamment de Wagner, Tchaïkovski, Mozart, évidemment. J'en passe et des meilleurs. Cette série se poursuit actuellement et se poursuivra jusqu'à la fin de l'année 2026. Voilà pour l'essentiel de notre programme aujourd'hui. On se retrouve pour une nouvelle demi-heure en Tchéquie dans quelques jours. Et d'ici là, je vous souhaite une très agréable journée ou soirée, où que vous soyez dans le monde. Ahoy, naslyšenou.

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1: Et vous avez bien raison, Dobriden. Bonjour à toutes et à tous. Bienvenue à l'écoute du podcast bi-hebdomadaire de la rédaction francophone de Radio Prague International. Un podcast historique aujourd'hui, puisqu'il est question des accords de Munich, des tristement célèbres accords de Munich, signés les 29 et 30 septembre en Bavière. Et c'est l'objet, c'est le sujet de cette émission présentée par Anna Kubišta en collaboration avec l'archiviste en chef de la radio publique tchèque, j'ai nommé Tomáš Dufka, et des sons exceptionnels à entendre autour de ces accords de Munich, des sons diffusés à l'époque par la radio publique tchécoslovaque. Très bonne écoute.
2: Monsieur le Président de la Fédération des Sokols, au nom de la ville de Lille, au nom des gymnastes français, j'ai le grand honneur de vous remettre le drapeau tricolore. Nous avons tenu à marquer, en ces heures difficiles que vous traversez, notre entière fraternité.
3: Si on ne le savait pas dans quel contexte politique on se trouvait, on penserait d'être dans la relation idyllique entre les deux pays. Alors, les archives nous montrent que dans le domaine médiatique, on tentait de rassurer l'opinion publique, même dans la situation critique pour la Tchécoslovaquie. Les sons sont très enthousiastiques. On entend les membres de la délégation française sur Sled qui saluent les Sokols. Et après cette intervention d'un membre de la ville de Lille, je pense que c'est lui, on entend aussi l'hymne national français. Donc c'est une atmosphère assez enthousiaste.
4: Le Sokol, comme je le disais, c'est pas seulement une organisation sportive, c'est aussi une organisation patriotique qui a, on va dire, contribué aussi à la création de la Tchécoslovaquie. Quelle place occupe ce mouvement Sokol dans l'imaginaire national tchécoslovaque et aussi dans les relations avec la France? Ça, c'est important.
3: C'est une organisation assez importante et très cruciale pour la République, première République tchécoslovaque. C'est une organisation, on peut dire, aussi politique, non seulement sportive. Les Sokols ont eu les associations étrangères, ou ils les ont toujours, aussi aujourd'hui, dans le monde entier. Et ces associations venaient régulièrement tous les 6 ans pour les Sleds à Prague, et y compris les Sokols de Paris. L'association de Sokols de Paris est l'un des plus anciennes associations de Sokols au monde.
4: Tout
3: donc,
4: à fait.
3: C'était quelque chose assez régulier et c'était pas seulement les associations des Sokols qui venaient, mais aussi par exemple la Fédération d'éducation physique française venait en 38 pour ce SLED.
2: Tous nos hôtes distingués, sans respect profond, aux Valéens, peuple français, et à la France que nous aimons. Vive la France!

0: Est-ce qu'on peut dire que ces échanges sportifs traduisent aussi une forme de diplomatie populaire franco-tchécoslovaque? Alors on sait évidemment qu'il y a beaucoup d'échanges politiques, des échanges culturels, mais là on est au niveau du sport.
1: Oui, c'était au niveau sportif, on s'entendait très bien et on voulait pousser la cause tchécoslovaque aussi, non seulement par les moyens politiques, mais aussi par ces événements qui étaient a priori pas idéologique, mais bien sûr que
0: C'était bien sûr.
1: c'était assez important d'avoir ces événements comme des sleds dans l'imaginaire de l'amitié franco-tchécoslovaque.
0: Un autre son dans vos archives qui date du 24 juillet 1938, donc c'est une vingtaine de jours, 20 jours plus tard. Là, c'est un reportage, cette fois-ci, d'un journaliste tchécoslovaque qui s'appelle Desman, de son nom de famille, et lui, il est à Dijon.
2: Je viens d'exprimer par télégramme à Monsieur le Président Beneš l'impression intense, inoubliable, que toute une foule réunie dans le parc municipal des sports de Dijon vient d'éprouver devant la présentation des jeunes Sokolets. C'est à la fois un délicieux et magnifique symbole de l'énergie tchécoslovaque, et leur présence est un symbole aussi non moins délicieux, non moins énergique, de l'amitié qui unit nos deux républiques.
0: Et là, ce sont des gymnastes tchécoslovaques, alors des gymnastes femmes, et d'ailleurs le maire de Dijon, Robert Jardilier, les appelle les Sokolettes, qui se rendent à Dijon, qui évidemment, on sait, hein, une ville très tchécophile. Est-ce que ces échanges, justement, s'inscrivent aussi dans une vraie réciprocité franco-tchécoslovaque? C'est-à-dire, il y a les Français qui viennent en Tchécoslovaquie, les Tchécoslovaques qui viennent en France.
1: Il paraît que vraiment, ces événements, ces événements avaient lieu tous les presque 2 ans ou 3 ans. L'événement à Dijon en 38 n'était pas quelque chose d'unique.
0: C'était pas exceptionnel.
1: C'était quelque chose qu'on faisait beaucoup dans les années 30. Mais le contexte est différent, le contexte politique. Même si dans les archives sonores, on avait l'impression que tout est ensoleillé, que tout est super bien, on se sentait très bien. Là, la situation politique était très mauvaise et les gens étaient enthousiastes, les gymnastes, les Sokolettes étaient vraiment des stars parce que les gymnastes tchécoslovaques étaient à l'époque les meilleurs du monde. Donc vraiment, il y avait dans la presse française vraiment beaucoup de succès avec des Sokolettes. Mais au niveau politique, bien sûr que la situation était différente et beaucoup plus sombre. Je veux dire encore que c'était pas seulement au niveau sportif, mais aussi dans des groupes intellectuels. Il y avait à Prague, au juin 38, il y avait le congrès des Pen Club à Prague, à la fin du mois de juin. Donc aussi, entre les élites tchécoslovaco-françaises, on avait des échanges qui n'étaient pas forcément politiques, mais intellectuels.
2: Je pense. Krásný a poznášející pocit vidět, jak příslušníci velkého národa tak starou kulturou oceňují výsledky naší práce a slyšet.
0: Oui, oui, voilà. Bah, on voit qu'en effet, les relations franco-tchécoslovaques étaient vraiment à tous les niveaux, politiques, culturels, sportifs. C'est ça aussi. C'est-à-dire, ça rappelle que la Tchécoslovaquie était bel et bien un important allié de la France qui avait présidé à sa création, évidemment, en 1918. Est-ce qu'on entend un tout petit peu dans ce reportage une forme de tension ou ça apparaît ou pas vraiment?
1: Pas vraiment. Je n'entends pas beaucoup d'une peur de que quelque chose mauvais va arriver, allait arriver. Non. Tout est ensoleillé, comme j'ai dit, et on ne ressentait aucune tension. C'est peut-être le problème, que après la désillusion entre vraiment entre la population tchécoslovaque était beaucoup plus fort quand on entendait ce type de reportage où on ne sentait pas aucun problème.
3: Je suis heureux de l'occasion qui m'est donnée de saluer le noble peuple tchécoslovaque. Je viens de visiter une fois de plus Prague, et j'ai admiré votre belle capitale. Je félicite la municipalité qui a su créer des œuvres sociales admirées par le monde entier et conserver les monuments publics et les constructions privées qui maintiennent la tradition de votre pays et font de Prague une des gloires de l'Europe centrale. Et maintenant, puisque je suis un homme politique...
0: Autre archive dont vous disposez, qui date, alors c'est quelques semaines à peine, deux, trois semaines à peine avant les accords de Munich, on est le 4 septembre 1938, et vous avez donc un discours de Pierre Coe, qui est à Prague. Alors Pierre Coe, c'est une figure intéressante de la politique en France, parce qu'il a été ministre de l'air et qu'il appartient à la gauche française. Qu'est-ce qu'il vient faire à Prague à ce moment précis, est-ce qu'on sait ?
1: Pierre Coe était l'un des plus importants opposants aux politiques d'appeasement. Donc, il venait donner le soutien à la Tchécoslovaquie dans le combat contre l'Allemagne nazie. Pendant son séjour, il est même venu au bâtiment de la radio et il a donné son discours là.
3: Considérez-moi seulement comme un ami de la France, de la Tchécoslovaquie, et comme un Français qui souhaite par-dessus tout le maintien de la paix. Ce Français se permet de vous présenter trois observations. La première a trait au problème des minorités.
0: Vous le dites, hein, il va s'opposer ensuite aux accords de Munich. Est-ce qu'on peut entendre dans ce discours du 4 septembre les positions qui vont le conduire à les refuser ?
1: Ça, c'est intéressant. Il est assez diplomate dans son discours.
0: C'est
1: il, toujours, il parle comme s'il faut faire la paix, c'est la chose la plus importante pour toute l'Europe, pour la France, pour la Tchécoslovaquie aussi. Il parle aussi d'une parole d'espoir, qu'il y a des problèmes, mais l'alliance entre les pays démocrates est assez forte, et il y a des États-Unis qui sont aussi des alliés qui peuvent venir nous aider et tout ça. Il est l'un des plus grands soutiens politique de France, de la Tchécoslovaquie, mais dans son discours, il est toujours très faible.
3: Nous, Français, nous sommes prêts à faire les plus grandes concessions à la paix. Nous sommes convaincus que tout vaut mieux que la guerre. Et je dirai en rentrant en France que j'ai trouvé votre peuple admirable de sang-froid, de calme et de dignité. Il témoigne ainsi par son attitude de cet esprit de conciliation qui a si heureusement frappé les observateurs anglais. Je vous félicite donc de votre esprit de paix et de chercher avec tant de soin les bases d'une collaboration nécessaire. Et j'en arrive alors à ma troisième observation. Elle se rattache à la sécurité.
0: Il est obligé de ménager un petit peu toutes les sensibilités. D'ailleurs, il insiste beaucoup, si je me souviens bien, hein, vous me contredirez si je me trompe, mais il dit que justement que la Tchécoslovaquie aspire à la paix, n'est pas une fauteur de guerre, de conflit, etc.
1: Et que le principe de la défense collective va être appliqué, qu'il n'y a pas de doute que ça va être appliqué. On sait déjà que déjà, les semaines et mois avant le traité de Munich, il y avait hésitation de la part de la France, que c'était pas vrai déjà à l'époque où Pierre Coe en parlait. C'est assez triste de le voir dans le 21e siècle, une siècle plus tard.
0: Et d'ailleurs, c'était un peu ma question suivante, mais finalement, vous y répondez, c'est que des personnalités françaises qui estimaient que la France devait respecter ses engagements avec la Tchécoslovaquie, finalement, n'avaient pas beaucoup de marge de manœuvre, en fait.
1: Oui. Et ce qui est sûr que la Tchécoslovaquie a aussi un peu hésité d'avoir des forces diplomates vers l'URSS. Mmh. Et il y avait cette hésitation entre la coalition avec l'Ouest et avec l'URSS. Et c'était aussi un grand problème pour les relations franco-tchécoslovaques.
2: J'avais annoncé que je ferais ce soir une communication au pays sur la situation internationale. Mais j'ai été saisi au début de cet après-midi d'une invitation du gouvernement allemand à rencontrer demain matin à Munich le chancelier Hitler, M. Mussolini
4: et M. Neville Chamberlain. J'ai accepté cette invitation. Vous comprendrez...
0: On entre maintenant dans le vif du sujet avec les accords de Munich eux-mêmes. Vous avez une archive qui date du 29 septembre 1938. Dans cette archive, Édouard Daladier, président du Conseil, s'adresse à la nation française. Qu'est-ce qu'on peut entendre dans cette archive ?
1: Alors, il indique qu'il a été invité demain à Munich pour une réunion importante, qu'il ne peut donc pas donner plus de détails sur les positions du gouvernement qu'il comptait initialement présenter au public. Il a toutefois remercié le peuple de France pour son attitude pleine de courage et de dignité. Il se rend à Munich avec le soutien apparemment de toute la nation française.
4: Depuis le début des difficultés que nous traversons, je n'ai pas cessé un seul jour de travailler de toutes mes forces à la sauvegarde de la paix et des intérêts vitaux de la France. Je continuerai demain cet effort avec la pensée que je suis en plein accord avec la nation tout entière.
0: Quand Daladier, Édouard Daladier part pour Munich, il sait pourtant qu'il ne s'agit pas d'une négociation entre égaux, puisque la Tchécoslovaquie n'est pas conviée à la table des négociations. On rappelle que son présent Édouard Daladier, donc Neville Chamberlain, donc le Premier ministre britannique, Benito Mussolini et Adolf Hitler, mais pas les Tchécoslovaques. Est-ce que cette absence des Tchécoslovaques apparaît dans l'archive sonore ?
1: Oui, elle apparaît notamment parce que Daladier parle d'une négociation entre les quatre puissances de l'Europe, donc les puissances fortes.
5: Écrasé par la foule au milieu de laquelle il peut à peine se mouvoir, protégé par quelques officiers qui parviennent difficilement à le soustraire à cet enthousiasme presque dangereux, M. Daladier parvient à notre micro et, dominant son émotion, en présence de la nôtre que nous ne pouvons contenir, il parle de la paix.
0: Une autre archive. C'est celle du retour de Daladier à Paris. D'ailleurs, c'est une archive connue, puisque, en effet, on la trouve aussi sur le site de l'INA. Il s'agit d'un reportage qui est réalisé à l'aéroport du Bourget le 30 septembre. Il vient d'atterrir et le président du Conseil s'exprime après la signature des accords. Qu'est-ce qu'on peut dire de ce reportage ?
1: Alors, l'atmosphère semble vraiment très chaleureuse. La foule applaudit Daladier et l'ambiance est presque trop enthousiaste. Certaines sources indiquent toutefois que, à son arrivée, Daladier n'était pas du tout sûr que les gens ne soient pas venus le huer. Mmh. Il était d'ailleurs très soulagé lorsqu'il constatait que la foule était de son côté.
6: J'ai la certitude qu'elle est aujourd'hui sauvée grâce au désir de concession et à l'esprit qui a cessé d'inspirer à Munich l'action des chefs de gouvernement des quatre grandes puissances occidentales. Français, demeurons un peuple uni, laborieux et fort. Notre devoir envers notre patrie est aussi l'intérêt de l'Europe et de la paix du monde.
0: Oui, alors là, d'ailleurs, il y a une petite histoire. On dit que quand Daladier a entendu la foule l'applaudir et l'acclamer, il aurait dit « Ah, les cons !» Voilà, ça c'est pour la petite histoire. Et on entend quand même dans son discours un peu tous les arguments qui vont devenir ceux de la justification des accords de Munich, c'est-à-dire préserver la paix, éviter une nouvelle guerre européenne et protéger la France.
1: Oui, avec cette idée que l'intérêt de la France est aussi l'intérêt de l'Europe, voire du monde.
0: Beaucoup de Tchécoslovaques parlent des accords de Munich comme d'une décision « on as beznas », c'est-à-dire à propos de nous, sans nous, donc sans les personnes qui sont directement concernées. Ces archives en sont un peu le témoignage. Il n'est dans ces archives, notamment, et dans ces négociations, jamais question des Tchécoslovaques.
1: Toujours pas. Ce qui est intéressant sur ces archives, c'est que ce n'est pas le son qu'on pouvait écouter en Tchécoslovaquie. Ce sont les archives français. Et on peut entendre même ce qui précédait le discours. Donc, on entendait aussi le rédacteur qui dit où va ce message va aller. Donc, ce discours va être diffusé en Angleterre, en Allemagne, je pense, en Suisse. Mm-hmm. Donc, vraiment, le discours n'est pas le discours pour les Tchécoslovaques, pour les Tchèques et Slovaques, ou pour l'Europe de l'Est, disons. Mm-hmm. Mais c'est justement pour l'Ouest.
0: Pour leur public.
1: Pour leur public.
0: Alors là, ça donne l'impression, en effet, que Daladier, signe ses accords en ayant toute la nation française derrière lui, mais c'est pas le cas. Déjà, dans mon souvenir, alors là, j'essaie de pas dire de bêtises et je vais rester assez vague parce que c'est vraiment, j'ai pas le chiffre en tête, mais il y avait eu des sondages qui avaient été réalisés à l'époque en France et qui étaient pas tout à fait, on va dire, clairement pour l'abandon de la Tchécoslovaquie. Ça c'est très clair, c'est pas une majorité. Et puis on a des personnalités qui sont démarquées, qui ont laissé une trace justement et qui ont un peu, on va dire, sauvé l'honneur de la France et de l'amitié franco-tchécoslovaque. On a d'abord Hubert Bovemery, qui évidemment on connaît bien parce que c'est le fondateur du Monde après la Deuxième Guerre mondiale.
7: Mes chers auditeurs, il est bien difficile à un speaker occasionnel d'évoquer pour vous en quelques minutes le climat d'héroïsme et d'angoisse qui, pendant ces deux dernières semaines, a été celui de la Tchécoslovaquie.
0: Hubert Bovemery, qui, quatre jours après la signature des accords, s'exprime le 4 octobre 1938. Est-ce qu'on peut juste rappeler en quelques mots qu'est-ce qu'il fait en Tchécoslovaquie, Hubert Bovemery, à cette époque?
1: Et il enseigne à l'Institut d'Ernst Denis, donc l'Institut français de Prague à l'époque, mais il a des connexions très haut niveau. Il effectue aussi les relectures linguistiques des textes de Beneš pour la Société des Nations, par exemple. C'est quelqu'un assez important et pour, non seulement pour l'histoire française, mais aussi pour les relations franco-tchécoslovaques.
7: Le malheur immérité, disait ce message, qui a frappé la Tchécoslovaquie, a causé au chef de la mission militaire française une douleur égale à celle de tous les Tchécoslovaques.
0: Dans cet enregistrement, il évoque notamment le général Fauché, qui est le chef de la mission militaire française, le troisième, parce qu'il y en a eu trois, dont la douleur après Munich est, dit-il, égale à celle des Tchécoslovaques. Alors évidemment, nos auditeurs connaissent bien évidemment l'histoire du général Fauché, puisqu'on a eu l'occasion de lui rendre hommage plusieurs fois, grâce à son fils, qui est décédé cette année au printemps, et qui revenait régulièrement sur notre antenne pour parler de la mémoire du général Fauché, qui lui aussi a sauvé l'honneur de la France, puisque comme Bovemery, qui proteste en quittant son poste à l'Institut, Fauché va lui aussi quitter ses fonctions et se mettre à disposition de l'État tchécoslovaque, ce qui n'est pas exactement la même chose quand même que Bovemery, parce que Fauché, c'est un militaire, et donc ça peut être considéré comme de la haute trahison. Que nous disent ces deux démissions sur l'existence en France même, justement, d'un courant qui refuse Munich?
1: On peut voir que pendant la période de la Première République tchécoslovaque, un lien solide s'est tissé entre les deux pays, France et Tchécoslovaquie. Ce lien est allé au-delà des accords politiques. Et on peut voir que la période qui était assez courte, ces 20 années, a fait créer quelques personnalités importantes et très courageux et qui ont fondé le lien entre la France et la Tchécoslovaquie pour le futur, pour après Munich. Et c'est grâce à ces gens que je pense que les relations franco-tchécoslovaques pouvaient continuer à certains niveaux et que même Munich
0: n'a pas tout détruit.
1: Exactement.
0: Tout à fait. D'ailleurs, on peut rappeler d'ailleurs qu'après la guerre, le général Fauché a créé cette association de l'amitié franco-tchécoslovaque qui émet toujours aujourd'hui un bulletin. Évidemment, ça a été repris au fur et à mesure. Son fils avait repris le flambeau et aujourd'hui, c'est Pascal Maubert qui s'en occupe toujours. Alors, dans ce discours d'Hubert Bovemery, il fait référence à Jan Hus, le réformateur tchèque médiéval. Il dit « Demeurons en toutes circonstances de bons ouvriers de la vérité et la vérité vaincra ».
7: Demeurons en toutes circonstances de bons ouvriers de la vérité et la vérité vaincra. On peut être sûr que cet ordre pacifique, fidèle prolongement d'une longue tradition nationale, a été ici entendu de tous.
0: La vérité vaincra, c'est une formule qu'on doit à Jan Hus. Qu'est-ce que cette référence au réformateur tchèque nous dit de la manière dont Hubert Boeuf-Méry comprend alors aussi son rôle propre?
1: Je pense qu'il voulait être le médiateur entre la France et la Tchécoslovaquie. Et par cette citation en français mais de Jan Hus, exprimer avec élégance son appréciation des événements passés, sans pour autant comprendre de manière irrémédiable la position de son pays natal. Donc, il était vraiment diplomate. Il n'a pas attaqué son pays natal directement, mais par cette citation, c'était assez élégant, je pense.
0: Hubert Boeuf-Méry deviendra évidemment une grande figure de la presse française, je le disais tout à l'heure, puisqu'il est le fondateur du Monde, le journal de référence par excellence. Est-ce qu'on peut dire que l'homme du Monde est né à Prague au moment de Munich?
1: Oui, je pense que oui, parce qu'il a montré son capacité d'analyse très profonde et précise, parce qu'il a même dit à Benesch au printemps 38 déjà que la France n'allait pas soutenir ou de soutenir Tchécoslovaque au cas où l'Allemagne attaque ou voulait attaquer. Donc, il s'est montré comme quelqu'un avec une analyse précise et puis avec aussi beaucoup de valeurs démocrates, comme quelqu'un qui n'est pas pragmatique, qui fait aussi la politique des valeurs.
0: Peut-être en conclusion, quand on écoute ces archives aujourd'hui, qu'est-ce qui vous frappe le plus par rapport au récit qu'on a construit autour de Munich? Est-ce que ça nous éclaire finalement différemment sur ce qu'on sait?
1: Ce qui est intéressant, c'est le décalage entre les discours politiques et les discours, disons, des reportages, des rassemblements, des so-calls, l'image médiatique de l'amitié franco-tchécoslovaque en 1938. Mmh. Là, on peut voir que dans la sphère médiatique, on voulait faire croire que la situation n'était pas si grave qu'elle l'était. Et en même temps, par exemple, Daladier, je pense qu'il ne savait sur la Tchécoslovaquie pas grand chose, que vraiment c'est l'une des choses sur son liste qu'il devait régler et on peut le sentir déjà dans ses discours que c'est quelque chose qui est dans le langage politique, c'est dans le langage qui ne va pas au fond, dans le profondeur de la problématique. Et ça, c'est pour moi le plus intéressant de tous ces archives sonores.
8: C'était l'archiviste en chef Tomáš Dufka de la radio publique tchèque et qui nous a apporté tous ses sons au micro d'Anna Kubišta pour ce nouvel épisode de notre podcast bi-hebdomadaire, une demi-heure en Tchéquie. Vous pouvez retrouver l'intégralité de cette émission historique sur notre site français.radio.cz. C'est là que vous retrouvez également toutes les archives en français de Radio Prague International. Et si vous parlez d'autres langues, nous diffusons également dans au moins 6 autres langues. J'ai nommé l'ukrainien, le tchèque, l'espagnol, l'allemand, l'anglais, le russe, et j'en ai peut-être oublié. Nous sommes également présents sur les réseaux sociaux. Et puis, si vous voulez retrouver une série musicale en vidéo également, nous avons une série actuellement sur les célèbres compositeurs en pays tchèque, avec les aventures de grands noms de la musique classique et leur passage dans les pays tchèques à l'époque, des pays tchèques qui les ont parfois inspirés. C'est le cas notamment de Wagner, Tchaïkovski, Mozart, évidemment. J'en passe et des meilleurs. Cette série se poursuit actuellement et se poursuivra jusqu'à la fin de l'année 2026. Voilà pour l'essentiel de notre programme aujourd'hui. On se retrouve pour une nouvelle demi-heure en Tchéquie dans quelques jours. Et d'ici là, je vous souhaite une très agréable journée ou soirée, où que vous soyez dans le monde. Ahoj, naslyšenou.

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1: Et vous avez bien raison, Dobriden. Bonjour à toutes et à tous. Bienvenue à l'écoute du podcast bi-hebdomadaire de la rédaction francophone de Radio Prague International. Un podcast historique aujourd'hui, puisqu'il est question des accords de Munich, des tristement célèbres accords de Munich, signés les 29 et 30 septembre en Bavière. Et c'est l'objet, c'est le sujet de cette émission présentée par Anna Kubišta en collaboration avec l'archiviste en chef de la radio publique tchèque, j'ai nommé Tomáš Dufka, et des sons exceptionnels à entendre autour de ces accords de Munich, des sons diffusés à l'époque par la radio publique tchécoslovaque. Très bonne écoute.
2: Monsieur le Président de la Fédération des Sokols, au nom de la ville de Lille, au nom des gymnastes français, j'ai le grand honneur de vous remettre le drapeau tricolore. Nous avons tenu à marquer, en ces heures difficiles que vous traversez, notre entière fraternité.
3: Si on ne le savait pas dans quel contexte politique on se trouvait, on penserait d'être dans la relation idyllique entre les deux pays. Alors, les archives nous montrent que dans le domaine médiatique, on tentait de rassurer l'opinion publique, même dans la situation critique pour la Tchécoslovaquie. Les sons sont très enthousiastiques. On entend les membres de la délégation française sur Sled qui saluent les Sokols. Et après cette intervention d'un membre de la ville de Lille, je pense que c'est lui, on entend aussi l'hymne national français. Donc c'est une atmosphère assez enthousiaste.
4: Le Sokol, comme je le disais, c'est pas seulement une organisation sportive, c'est aussi une organisation patriotique qui a, on va dire, contribué aussi à la création de la Tchécoslovaquie. Quelle place occupe ce mouvement Sokol dans l'imaginaire national tchécoslovaque et aussi dans les relations avec la France? Ça, c'est important.
3: C'est une organisation assez importante et très cruciale pour la République, première République tchécoslovaque. C'est une organisation, on peut dire, aussi politique, non seulement sportive. Les Sokols ont eu les associations étrangères, ou ils les ont toujours, aussi aujourd'hui, dans le monde entier. Et ces associations venaient régulièrement tous les 6 ans pour les Sleds à Prague, et y compris les Sokols de Paris. L'association de Sokols de Paris est l'un des plus ancienne association de Sokol au monde.
4: Tout
3: donc
4: à fait.
3: C'était quelque chose assez régulier et c'était pas seulement les associations des Sokol qui venaient, mais aussi par exemple la Fédération d'éducation physique française venait en 38 pour ce sled.
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0: Est-ce qu'on peut dire que ces échanges sportifs traduisent aussi une forme de diplomatie populaire franco-tchécoslovaque? Alors on sait évidemment qu'il y a beaucoup d'échanges politiques, des échanges culturels, mais là on est au niveau du sport.
1: Oui, c'était au niveau sportif, on s'entendait très bien et on voulait pousser la cause tchécoslovaque aussi, non seulement par les moyens politiques, mais aussi par ces événements qui étaient a priori pas idéologiques, mais bien sûr que c'était assez important d'avoir ces événements comme des sleds dans l'imaginaire de l'amitié franco-tchécoslovaque.
0: Un autre son dans vos archives qui date du 24 juillet 1938, donc c'est une vingtaine de jours, 20 jours plus tard. Là, c'est un reportage, cette fois-ci, d'un journaliste tchécoslovaque qui s'appelle Desman, de son nom de famille, et lui, il est à Dijon.
2: Je viens d'exprimer par télégramme à Monsieur le Président Beneš l'impression intense, inoubliable, que toute une foule réunie dans le parc municipal des sports de Dijon vient d'éprouver devant la présentation des jeunes Sokolets. C'est à la fois un délicieux et magnifique symbole de l'énergie tchécoslovaque, et leur présence est un symbole aussi non moins délicieux, non moins énergique, de l'amitié qui unit nos deux républiques.
0: Et là, ce sont des gymnastes tchécoslovaques, alors des gymnastes femmes, et d'ailleurs le maire de Dijon, Robert Jardilier, les appelle les Sokolettes, qui se rendent à Dijon, qui évidemment, on sait, hein, une ville très tchécophile. Est-ce que ces échanges, justement, s'inscrivent aussi dans une vraie réciprocité franco-tchécoslovaque? C'est-à-dire, il y a les Français qui viennent en Tchécoslovaquie, les Tchécoslovaques qui viennent en France.
1: Il paraît que vraiment, ces événements, ces événements avaient lieu tous les presque 2 ans ou 3 ans. L'événement à Dijon en 38 n'était pas quelque chose d'unique.
0: C'était pas exceptionnel.
1: C'était quelque chose qu'on faisait beaucoup dans les années 30. Mais le contexte est différent, le contexte politique. Même si dans les archives sonores, on avait l'impression que tout est ensoleillé, que tout est super bien, on se sentait très bien. Là, la situation politique était très mauvaise et les gens étaient enthousiastes, les gymnastes, les Sokolettes étaient vraiment des stars parce que les gymnastes tchécoslovaques étaient à l'époque les meilleurs du monde. Donc vraiment, il y avait dans la presse française vraiment beaucoup de succès avec des Sokolettes. Mais au niveau politique, bien sûr que la situation était différente et beaucoup plus sombre. Je veux dire encore que c'était pas seulement au niveau sportif, mais aussi dans des groupes intellectuels. Il y avait à Prague, au juin 38, il y avait le congrès des pen clubs à Prague, à la fin du mois de juin. Donc aussi entre les élites tchécoslovaco-français, on avait des échanges qui n'étaient pas forcément politiques, mais intellectuels.
2: Je peux krásný a poznášející pocit vidět, jak příslušníci velkého národa tak starou kulturou oceňují výsledky naší práce a slyšet.
0: Oui, oui, voilà. Bah, on voit qu'en effet, les relations franco-tchécoslovaques étaient vraiment à tous les niveaux, politiques, culturels, sportifs. C'est ça aussi. C'est-à-dire, ça rappelle que la Tchécoslovaquie était bel et bien un important allié de la France qui avait présidé à sa création, évidemment, en 1918. Est-ce qu'on entend un tout petit peu dans ce reportage une forme de tension ou ça apparaît ou pas vraiment?
1: Pas vraiment. Je n'entends pas beaucoup d'une peur de que quelque chose mauvais va arriver, allait arriver. Non. Tout est ensoleillé, comme j'ai dit, et on ne ressentait aucune tension. C'est peut-être le problème, que après la désillusion entre la population tchécoslovaque était beaucoup plus fort quand on entendait ce type de reportage où on ne sentait pas aucun problème.
3: Je suis heureux de l'occasion qui m'est donnée de saluer le noble peuple tchécoslovaque. Je viens de visiter une fois de plus Prague, et j'ai admiré votre belle capitale. Je félicite la municipalité qui a su créer des œuvres sociales admirées par le monde entier et conserver les monuments publics et les constructions privées qui maintiennent la tradition de votre pays et font de Prague une des gloires de l'Europe centrale. Et maintenant, puisque je suis un homme politique...
0: Autre archive dont vous disposez, qui date, alors c'est quelques semaines à peine, deux, trois semaines à peine avant les accords de Munich, on est le 4 septembre 1938, et vous avez donc un discours de Pierre Co, qui est à Prague. Alors Pierre Co, c'est une figure intéressante de la politique en France, parce qu'il a été ministre de l'air et qu'il appartient à la gauche française. Qu'est-ce qu'il vient faire à Prague à ce moment précis, est-ce qu'on sait ?
1: Pierre Co était l'un des plus importants opposants aux politiques d'appeasement. Donc, il venait donner le soutien à la Tchécoslovaquie dans le combat contre l'Allemagne nazie. Pendant son séjour, il est même venu au bâtiment de la radio et il a donné son discours là.
3: Considérez-moi seulement comme un ami de la France, de la Tchécoslovaquie, et comme un Français qui souhaite par-dessus tout le maintien de la paix. Ce Français se permet de vous présenter trois observations. La première a trait au problème des minorités.
0: Vous le dites, hein, il va s'opposer ensuite aux accords de Munich. Est-ce qu'on peut entendre dans ce discours du 4 septembre les positions qui vont conduire à les refuser ?
1: Ça, c'est intéressant. Il est assez diplomate dans son discours. C'est toujours, il parle comme si il faut faire la paix, c'est la chose la plus importante pour toute l'Europe, pour la France, pour la Tchécoslovaquie aussi. Il parle aussi d'une parole d'espoir, qu'il y a des problèmes, mais l'alliance entre les pays démocrates est assez forte, et il y a des États-Unis qui sont aussi des alliés qui peuvent venir nous aider et tout ça. Il est l'un des plus grands soutiens politique de France, de Tchécoslovaquie, de la Tchécoslovaquie, mais dans son discours, il est toujours très faible.
3: Nous, Français, nous sommes prêts à faire les plus grandes concessions à la paix. Nous sommes convaincus que tout vaut mieux que la guerre. Et je dirais en rentrant en France que j'ai trouvé votre peuple admirable de sang-froid, de calme et de dignité. Il témoigne ainsi par son attitude de cet esprit de conciliation qui a si heureusement frappé les observateurs anglais. Je vous félicite donc de votre esprit de paix et de chercher avec tant de soin les bases d'une collaboration nécessaire. Et j'en arrive alors à ma troisième observation. Elle se rattache à la sécurité.
0: Il est obligé de ménager un petit peu toutes les sensibilités. D'ailleurs, il insiste beaucoup, si je me souviens bien, hein, vous me contredirez si je me trompe, mais il dit que justement que la Tchécoslovaquie aspire à la paix, n'est pas une fauteur de guerre, de conflit, etc.
1: Et que le principe de la défense collective va être appliqué, qu'il n'y a pas de doute que ça va être appliqué. On sait déjà que déjà, les semaines et mois avant le traité de Munich, il y avait hésitation de la part de la France, que c'était pas vrai déjà à l'époque où Pierre Cotte en parlait. C'est assez triste de le voir dans le 21e siècle, une siècle plus tard.
0: Et d'ailleurs, c'était un peu ma question suivante, mais finalement, vous y répondez, c'est que des personnalités françaises qui estimaient que la France devait respecter ses engagements avec la Tchécoslovaquie, finalement, n'avaient pas beaucoup de marge de manœuvre, en fait.
1: Oui. Et ce qui est sûr, que la Tchécoslovaquie a aussi un peu hésité d'avoir des forces diplomates vers l'URSS. Mm-hmm. Et il y avait cette hésitation entre la coalition avec l'Ouest et avec l'URSS. Et c'était aussi un grand problème pour les relations franco-tchécoslovaques.
4: J'avais annoncé que je ferais ce soir une communication au pays sur la situation internationale. Mais j'ai été saisi au début de cet après-midi d'une invitation du gouvernement allemand à rencontrer demain matin à Munich le chancelier Hitler M. Mussolini et M. Neville Chamberlain. J'ai accepté cette invitation. Vous comprendrez...
0: On entre maintenant dans le vif du sujet avec les accords de Munich eux-mêmes. Vous avez une archive qui date du 29 septembre 1938. Dans cette archive, Édouard Daladier, président du Conseil, s'adresse à la nation française. Qu'est-ce qu'on peut entendre dans cette archive ?
1: Alors, il indique qu'il a été invité demain à Munich pour une réunion importante, qu'il ne peut donc pas donner plus de détails sur les positions du gouvernement qu'il comptait initialement présenter au public. Il a toutefois remercié le peuple de France pour son attitude pleine de courage et de dignité. Il se rend à Munich avec le soutien apparemment de toute la nation française.
4: Depuis le début des difficultés que nous traversons, je n'ai pas cessé un seul jour de travailler de toutes mes forces à la sauvegarde de la paix et des intérêts vitaux de la France. Je continuerai demain cet effort avec la pensée que je suis en plein accord avec la nation tout entière.
0: Quand Daladier, Édouard Daladier part pour Munich, il sait pourtant qu'il ne s'agit pas d'une négociation entre égaux, puisque la Tchécoslovaquie n'est pas conviée à la table des négociations. On rappelle que sont présents Édouard Daladier, donc Neville Chamberlain, donc le Premier ministre britannique, Benito Mussolini et Adolf Hitler, mais pas les Tchécoslovaques. Est-ce que cette absence des Tchécoslovaques apparaît dans l'archive sonore ?
1: Oui, elle apparaît notamment parce que Daladier parle d'une négociation entre les quatre puissances de l'Europe, donc les puissances fortes.
5: Écrasé par la foule au milieu de laquelle il peut à peine se mouvoir, protégé par quelques officiers qui parviennent difficilement à le soustraire à cet enthousiasme presque dangereux, M. Daladier parvient à notre micro et, dominant son émotion, en présence de la nôtre que nous ne pouvons contenir, il parle de la paix.
0: Une autre archive. C'est celle du retour de Daladier à Paris. D'ailleurs, c'est une archive connue, puisque, en effet, on la trouve aussi sur le site de l'INA. Il s'agit d'un reportage qui est réalisé à l'aéroport du Bourget le 30 septembre. Il vient d'atterrir et le président du Conseil s'exprime après la signature des accords. Qu'est-ce qu'on peut dire de ce reportage ?
1: Alors, l'atmosphère semble vraiment très chaleureuse. La foule applaudit Daladier et l'ambiance est presque trop enthousiaste. Certaines sources indiquent toutefois qu'à son arrivée, Daladier n'était pas du tout sûr que les gens ne soient pas venus le huer. Mmh. Il était d'ailleurs très soulagé lorsqu'il constatait que la foule était de son côté.
4: J'ai la certitude qu'elle est aujourd'hui sauvée grâce au désir de concession et à l'esprit qu'il a cessé d'inspirer à Munich l'action des chefs de gouvernement des quatre grandes puissances occidentales. Français, demeurons un peuple uni, laborieux et fort. Et notre devoir envers notre patrie, c'est aussi l'intérêt de l'Europe et de la paix du monde.
0: Oui, alors là, d'ailleurs, il y a une petite histoire. On dit que quand Daladier a entendu la foule l'applaudir et l'acclamer, il aurait dit « Ah, les cons !» Voilà, ça c'est pour la petite histoire. Et on entend quand même dans son discours un peu tous les arguments qui vont devenir ceux de la justification des accords de Munich, c'est-à-dire préserver la paix, éviter une nouvelle guerre européenne et protéger la France.
1: Oui, avec cette idée que l'intérêt de la France est aussi l'intérêt de l'Europe, voire du monde.
0: Beaucoup de Tchécoslovaques parlent des accords de Munich comme d'une décision « on nas bez nas », c'est-à-dire à propos de nous, sans nous, donc sans les personnes qui sont directement concernées. Ces archives en sont un peu le témoignage. Il n'est dans ces archives notamment et dans ces négociations jamais question des Tchécoslovaques.
1: toujours pas. Ce qui est intéressant sur ces archives, c'est que ce n'est pas le son qu'on pouvait écouter en Tchécoslovaquie. Ce sont les archives français. Et on peut entendre même ce qui précédait le discours. Donc, on entendait aussi le rédacteur qui dit où va ce message va aller. Donc, ce discours va être diffusé en Angleterre, en Allemagne, je pense, en Suisse. Mm-hmm. Donc, vraiment, le discours n'est pas le discours pour les Tchécoslovaques, pour les Tchèques et Slovaques, ou pour l'Europe de l'Est, disons. Mm-hmm. Mais c'est justement pour l'Ouest.
0: Pour leur public.
1: Pour leur public.
0: Alors là, ça donne l'impression, en effet, que Daladier, voilà, signe ses accords en ayant toute la nation française derrière lui, mais c'est pas le cas. Déjà, dans mon souvenir, alors là, je vais essayer de pas dire de bêtises et je vais rester assez vague parce que c'est vraiment, j'ai pas le chiffre en tête, mais il y avait eu des sondages qui avaient été réalisés à l'époque en France et qui n'étaient pas tout à fait, on va dire, clairement pour l'abandon de la Tchécoslovaquie. Ça c'est très clair, c'est pas une majorité. Et puis on a des personnalités qui sont démarquées, qui ont laissé une trace justement et qui ont un peu, on va dire, sauvé l'honneur de la France et de l'amitié franco-tchécoslovaque. On a d'abord Hubert Beuve-Méry, que évidemment on connaît bien parce que c'est le fondateur du Monde après la Deuxième Guerre mondiale.
6: Mes chers auditeurs, il est bien difficile à un speaker occasionnel d'évoquer pour vous en quelques minutes le climat d'héroïsme et d'angoisse qui, pendant ces deux dernières semaines, a été celui de la Tchécoslovaquie.
0: Hubert Beuve-Méry, qui, quatre jours après la signature des accords, s'exprime le 4 octobre 1938. Est-ce qu'on peut juste rappeler en quelques mots qu'est-ce qu'il fait en Tchécoslovaquie, Hubert Beuve-Méry, à cette époque?
1: Et il enseigne à l'Institut d'Ernst Denis, donc l'Institut français de Prague à l'époque, mais il a des connexions très haut niveau. Il effectue aussi les relectures linguistiques des textes de Benesch pour la Société des Nations, par exemple. C'est quelqu'un assez important, et pour non seulement pour l'histoire française, mais aussi pour les relations franco-tchécoslovaques.
6: Le malheur immérité, disait ce message, qui a frappé la Tchécoslovaquie, a causé au chef de la mission militaire française une douleur égale à celle de tous les Tchécoslovaques.
0: Dans cet enregistrement, il évoque notamment le général Fouché, qui est le chef de la mission militaire française, le troisième, parce qu'il y en a eu trois, dont la douleur après Munich est, dit-il, égale à celle des Tchécoslovaques. Alors évidemment, nos auditeurs connaissent bien évidemment l'histoire du général Fouché, puisqu'on a eu l'occasion de lui rendre hommage plusieurs fois, grâce à son fils qui est décédé cette année au printemps, et qui revenait régulièrement sur notre antenne pour parler de la mémoire du général Fouché, qui lui aussi a sauvé l'honneur de la France, puisque comme Beuve-Méry, qui proteste en quittant son poste à l'Institut, Fauché va lui aussi quitter ses fonctions et se mettre à disposition de l'État tchécoslovaque, ce qui n'est pas exactement la même chose quand même que Beuve-Méry, parce que Fauché, c'est un militaire, et donc ça peut être considéré comme de la haute trahison. Que nous disent ces deux démissions sur l'existence en France même, justement, d'un courant qui refuse Munich?
1: On peut voir que pendant la période de la Première République tchécoslovaque, un lien solide s'est tissé entre les deux pays, France et Tchécoslovaquie. Ce lien est allé au-delà des accords politiques. Et on peut voir que la période qui était assez courte, ces 20 années, a fait créer quelques personnalités importantes et très courageuses, et qui ont fondé le lien entre la France et la Tchécoslovaquie pour le futur, pour après Munich. Et c'est grâce à ces gens que je pense que les relations franco-tchécoslovaques pouvaient continuer à certains niveaux, et que même Munich
0: n'a pas tout détruit.
1: Exactement.
0: Tout à fait. D'ailleurs, on peut rappeler d'ailleurs qu'après la guerre, le général Fouché a créé cette association de l'amitié franco-tchécoslovaque qui émet toujours aujourd'hui un bulletin. Évidemment, ça a été repris au fur et à mesure. Son fils avait repris le flambeau et aujourd'hui, c'est Pascal Maubert qui s'en occupe toujours. Alors, dans ce discours d'Hubert Beuve-Méry, il fait référence à Jan Hus, le réformateur tchèque médiéval. Il dit « Demeurons en toutes circonstances de bons ouvriers de la vérité et la vérité vaincra ».
6: Demeurons en toutes circonstances de bons ouvriers de la vérité et la vérité vaincra. On peut être sûr que cet ordre pacifique, fidèle prolongement d'une longue tradition nationale, a été ici entendu de tous.
0: La vérité vaincra, c'est une formule qu'on doit à Jan Hus. Qu'est-ce que cette référence au réformateur tchèque nous dit de la manière dont Hubert Boeuf-Méry comprend alors aussi son rôle propre?
1: Je pense qu'il voulait être le médiateur entre la France et la Tchécoslovaquie. Et par cette citation en français, mais de Jan Hus, exprimait avec élégance son appréciation des événements passés, sans pour autant comprendre de manière irrémédiable la position de son pays natal. Donc, il était vraiment diplomate. Il n'a pas attaqué son pays natal directement, mais par cette citation, c'était assez élégant, je pense.
0: Hubert Boeuf-Méry deviendra évidemment une grande figure de la presse française, je le disais tout à l'heure, puisqu'il est le fondateur du Monde, le journal de référence par excellence. Est-ce qu'on peut dire que l'homme du Monde est né à Prague au moment de Munich?
1: Oui, je pense que oui, parce que il a montré son capacité d'analyse très profonde et précise, parce qu'il a même dit à Benesch au printemps 38 déjà que la France n'allait pas soutenir soutenir Tchécoslovaque au cas où l'Allemagne attaque ou voulait attaquer. Donc, il s'est montré comme quelqu'un avec une analyse précise et puis avec aussi beaucoup de valeurs démocrates, comme quelqu'un qui n'est pas pragmatique, qui fait aussi la politique des valeurs.
0: Peut-être en conclusion, quand on écoute ces archives aujourd'hui, qu'est-ce qui vous frappe le plus par rapport au récit qu'on a construit autour de Munich? Est-ce que ça nous éclaire finalement différemment sur ce qu'on sait?
1: Ce qui est intéressant, c'est le décalage entre les discours politiques et les discours, disons, des reportages, des rassemblements, des so-calls, on peut dire l'image médiatique de l'amitié franco-tchécoslovaque en 38. Mmh. Là, on peut voir que dans la sphère médiatique, on voulait faire croire que la situation n'était pas si grave qu'elle l'était. Et en même temps, par exemple, Daladier, je pense qu'il ne savait sur la Tchécoslovaquie pas grand chose, que vraiment c'est l'un des choses sur son liste qu'il devait régler et on peut le sentir déjà dans ses discours que c'est quelque chose qui est dans le langage politique, c'est un langage qui ne va pas au fond, dans le profondeur de la problématique et ça c'est pour moi le plus intéressant de tous ces archives sonores.
7: C'était l'archiviste en chef Tomáš Dufka de la radio publique tchèque et qui nous a apporté tous ses sons au micro d'Anna Kubišta pour ce nouvel épisode de notre podcast bi-hebdomadaire Une demi-heure en Tchéquie. Vous pouvez retrouver l'intégralité de cette émission historique sur notre site français.radio.cz. C'est là que vous retrouvez également toutes les archives en français de Radio Prague International. Et si vous parlez d'autres langues, nous diffusons également dans au moins 6 autres langues. J'ai nommé l'ukrainien, le tchèque, l'espagnol, l'allemand, l'anglais, le russe et j'en ai peut-être oublié. Nous sommes également présents sur les réseaux sociaux. Et puis, si vous voulez retrouver une série musicale en vidéo également, nous avons une série actuellement sur les célèbres compositeurs en pays tchèque avec les aventures de grands noms de la musique classique et leur passage dans les pays tchèques à l'époque, des pays tchèques qui les ont parfois inspirés. C'est le cas notamment de Wagner, Tchaïkovski, Mozart évidemment, j'en passe et des meilleurs. Cette série se poursuit actuellement et se poursuivra jusqu'à la fin de l'année 2026. Voilà pour l'essentiel de notre programme aujourd'hui. On se retrouve pour une nouvelle demi-heure en Tchéquie dans quelques jours. Et d'ici là, je vous souhaite une très agréable journée ou soirée, où que vous soyez dans le monde. Ahoy, naslyšenou.

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1: Et vous avez bien raison, Dobriden. Bonjour à toutes et à tous. Bienvenue à l'écoute du podcast bi-hebdomadaire de la rédaction francophone de Radio Prague International. Un podcast historique aujourd'hui, puisqu'il est question des accords de Munich, des tristement célèbres accords de Munich, signés les 29 et 30 septembre en Bavière. Et c'est l'objet, c'est le sujet de cette émission présentée par Anna Kubišta en collaboration avec l'archiviste en chef de la radio publique tchèque, j'ai nommé Tomáš Dufka, et des sons exceptionnels à entendre autour de ces accords de Munich, des sons diffusés à l'époque par la radio publique tchécoslovaque. Très bonne écoute.
2: Monsieur le Président de la Fédération des Sokols, au nom de la ville de Lille, au nom des gymnastes français, j'ai le grand honneur de vous remettre le drapeau tricolore. Nous avons tenu à marquer, en ces heures difficiles que vous traversez, notre entière fraternité.
3: Si on ne le savait pas dans quel contexte politique on se trouvait, on penserait d'être dans la relation idyllique entre les deux pays. Alors, les archives nous montrent que dans le domaine médiatique, on tentait de rassurer l'opinion publique, même dans la situation critique pour la Tchécoslovaquie. Les sons sont très enthousiastiques. On entend les membres de la délégation française sur Sled qui saluent les Sokols. Et après cette intervention d'un membre de la ville de Lille, je pense que c'est lui, on entend aussi l'hymne national français. Donc c'est une atmosphère assez enthousiaste.
4: Le Sokol, comme je le disais, c'est pas seulement une organisation sportive, c'est aussi une organisation patriotique qui a, on va dire, contribué aussi à la création de la Tchécoslovaquie. Quelle place occupe ce mouvement Sokol dans l'imaginaire national tchécoslovaque et aussi dans les relations avec la France? Ça, c'est important.
3: C'est une organisation assez importante et très cruciale pour la République, première République tchécoslovaque. C'est une organisation, on peut dire, aussi politique, non seulement sportive. Les Sokols ont eu les associations étrangères, ou ils les ont toujours, aussi aujourd'hui, dans le monde entier. Et ces associations venaient régulièrement tous les 6 ans pour les Sleds à Prague, et y compris les Sokols de Paris. L'association de Sokols de Paris est l'un des plus ancienne association de Sokols au monde.
4: Tout
3: donc
4: à fait.
3: C'était quelque chose assez régulier et c'était pas seulement les associations des Sokols qui venaient, mais aussi par exemple la Fédération d'éducation physique française venait en 38 pour ce sled.
2: Tous nos hôtes distingués, sans respect profond aux Valéens, peuple français, et à la France que nous aimons. Vive la France!

0: Est-ce qu'on peut dire que ces échanges sportifs traduisent aussi une forme de diplomatie populaire franco-tchécoslovaque? Alors on sait évidemment qu'il y a beaucoup d'échanges politiques, des échanges culturels, mais là on est au niveau du sport.
1: Oui, c'était au niveau sportif, on s'entendait très bien et on voulait pousser la cause tchécoslovaque aussi, non seulement par les moyens politiques, mais aussi par ces événements qui étaient a priori pas idéologique, mais bien sûr que c'était assez important d'avoir ces événements comme des sleds dans l'imaginaire de l'amitié franco-tchécoslovaque.
0: Un autre son dans vos archives qui date du 24 juillet 1938, donc c'est une vingtaine de jours, 20 jours plus tard. Là, c'est un reportage, cette fois-ci, d'un journaliste tchécoslovaque qui s'appelle Desman, de son nom de famille, et lui, il est à Dijon.
2: Je viens d'exprimer par télégramme à Monsieur le Président Beneš l'impression intense, inoubliable, que toute une foule réunie dans le parc municipal des sports de Dijon vient d'éprouver devant la présentation des jeunes Sokolets. C'est à la fois un délicieux et magnifique symbole de l'énergie tchécoslovaque, et leur présence est un symbole aussi non moins délicieux, non moins énergique, de l'amitié qui unit nos deux républiques.
0: Et là, ce sont des gymnastes tchécoslovaques, alors des gymnastes femmes, et d'ailleurs le maire de Dijon, Robert Jardilier, les appelle les Sokolettes, qui se rendent à Dijon, qui évidemment, on sait, hein, une ville très tchécophile. Est-ce que ces échanges, justement, s'inscrivent aussi dans une vraie réciprocité franco-tchécoslovaque? C'est-à-dire, il y a les Français qui viennent en Tchécoslovaquie, les Tchécoslovaques qui viennent en France.
1: Il paraît que vraiment, ces événements, ces événements avaient lieu tous les presque 2 ans ou 3 ans. L'événement à Dijon en 38 n'était pas quelque chose d'unique.
0: C'était pas exceptionnel.
1: C'était quelque chose qu'on faisait beaucoup dans les années 30. Mais le contexte est différent, le contexte politique. Même si dans les archives sonores, on avait l'impression que tout est ensoleillé, que tout est super bien, on se sentait très bien. Là, la situation politique était très mauvaise et les gens étaient enthousiastes, les gymnastes, les Sokolettes étaient vraiment des stars parce que les gymnastes tchécoslovaques étaient à l'époque les meilleurs du monde. Donc vraiment, il y avait dans la presse française vraiment beaucoup de succès avec des Sokolettes. Mais au niveau politique, bien sûr que la situation était différente et beaucoup plus sombre. Je veux dire encore que c'était pas seulement au niveau sportif, mais aussi dans des groupes intellectuels. Il y avait à Prague, au juin 38, il y avait le congrès des pen clubs à Prague, à la fin du mois de juin. Donc aussi entre les élites tchécoslovaco-français, on avait des échanges qui n'étaient pas forcément politiques, mais intellectuels.
2: Je krásný a poznášející pocit vidět, jak příslušníci velkého národa tak starou kulturou oceňují výsledky naší práce a slyšet.
0: Oui, oui, voilà. Bah, on voit qu'en effet, les relations franco-tchécoslovaques étaient vraiment à tous les niveaux, politiques, culturels, sportifs. C'est ça aussi. C'est-à-dire, ça rappelle que la Tchécoslovaquie était bel et bien un important allié de la France qui avait présidé à sa création, évidemment, en 1918. Est-ce qu'on entend un tout petit peu dans ce reportage une forme de tension ou ça apparaît ou pas vraiment?
1: Pas vraiment. Je n'entends pas beaucoup d'une peur de que quelque chose mauvais va arriver, allait arriver. Non. Tout est ensoleillé, comme j'ai dit, et on ne ressentait aucune tension. C'est peut-être le problème, que après la désillusion entre la population tchécoslovaque était beaucoup plus fort quand on entendait ce type de reportage où on ne sentait pas aucun problème.
3: Je suis heureux de l'occasion qui m'est donnée de saluer le noble peuple tchécoslovaque. Je viens de visiter une fois de plus Prague, et j'ai admiré votre belle capitale. Je félicite la municipalité qui a su créer des œuvres sociales admirées par le monde entier et conserver les monuments publics et les constructions privées qui maintiennent la tradition de votre pays et font de Prague une des gloires de l'Europe centrale. Et maintenant, puisque je suis un homme politique...
0: Autre archive dont vous disposez, qui date, alors c'est quelques semaines à peine, 2-3 semaines à peine avant les accords de Munich, on est le 4 septembre 1938, et vous avez donc un discours de Pierre Caux qui est à Prague. Alors Pierre Caux, c'est une figure intéressante de la politique en France parce qu'il a été ministre de l'air et qu'il appartient à la gauche française. Qu'est-ce qu'il vient faire à Prague à ce moment précis, est-ce qu'on sait?
1: Pierre Caux était l'un des plus importants opposants aux politiques d'appeasement. Donc, il venait donner le soutien à la Tchécoslovaquie dans le combat contre l'Allemagne nazie. Pendant son séjour, il est même venu au bâtiment de la radio et il a donné son discours là.
3: Considérez-moi seulement comme un ami de la France, de la Tchécoslovaquie, et comme un Français qui souhaite par-dessus tout le maintien de la paix. Ce Français se permet de vous présenter trois observations. La première a trait au problème des minorités.
0: Vous le dites, hein, il va s'opposer ensuite aux accords de Munich. Est-ce qu'on peut entendre dans ce discours du 4 septembre les positions qui vont le conduire à les refuser?
1: Ça, c'est intéressant. Il est assez diplomate dans son discours. C'est toujours, il parle comme si il faut faire la paix, c'est la chose la plus importante pour toute l'Europe, pour la France, pour la Tchécoslovaquie aussi. Il parle aussi d'une parole d'espoir, qu'il y a des problèmes, mais l'alliance entre les pays démocrates est assez forte, et il y a des États-Unis qui sont aussi des alliés qui peuvent venir nous aider et tout ça. Il est l'un des plus grands soutiens politique de France, de la Tchécoslovaquie, mais dans son discours, il est toujours très faible.
3: Nous, Français, nous sommes prêts à faire les plus grandes concessions à la paix. Nous sommes convaincus que tout vaut mieux que la guerre. Et je dirais en rentrant en France que j'ai trouvé votre peuple admirable de sang-froid, de calme et de dignité. Il témoigne ainsi par son attitude de cet esprit de conciliation qui a si heureusement frappé les observateurs anglais. Je vous félicite donc de votre esprit de paix et de chercher avec tant de soin les bases d'une collaboration nécessaire. Et j'en arrive alors à ma troisième observation. Elle se rattache à la sécurité.
0: Il est obligé de ménager un petit peu toutes les sensibilités. D'ailleurs, il insiste beaucoup, si je me souviens bien, hein, vous me contredirez si je me trompe, mais il dit que justement que la Tchécoslovaquie aspire à la paix, n'est pas une fauteur de guerre, de conflit, etc.
1: Et que le principe de la défense collective va être appliqué, qu'il n'y a pas de doute que ça va être appliqué. On sait déjà que déjà, les semaines et mois avant le traité de Munich, il y avait hésitation de la part de la France, que c'était pas vrai déjà à l'époque où Pierre Caux en parlait. C'est assez triste de le voir dans le 21e siècle, une siècle plus tard.
0: Et d'ailleurs, c'était un peu ma question suivante, mais finalement, vous y répondez, c'est que des personnalités françaises qui estimaient que la France devait respecter ses engagements avec la Tchécoslovaquie, finalement, n'avaient pas beaucoup de marge de manœuvre, en fait.
1: Oui. Et ce qui est sûr, que la Tchécoslovaquie a aussi un peu hésité d'avoir des forces diplomates vers l'URSS. Et il y avait cette hésitation entre la coalition avec l'Ouest et avec l'URSS. Et c'était aussi un grand problème pour les relations franco-tchécoslovaques.
4: J'avais annoncé que je ferais ce soir une communication au pays sur la situation internationale. Mais j'ai été saisi au début de cet après-midi d'une invitation du gouvernement allemand à rencontrer demain matin à Munich le chancelier Hitler M. Mussolini et M. Neville Chamberlain. J'ai accepté cette invitation. Vous comprendrez...
0: On entre maintenant dans le vif du sujet avec les accords de Munich eux-mêmes. Vous avez une archive qui date du 29 septembre 1938. Dans cette archive, Édouard Daladier, président du Conseil, s'adresse à la nation française. Qu'est-ce qu'on peut entendre dans cette archive ?
1: Alors, il indique qu'il a été invité demain à Munich pour une réunion importante, qu'il ne peut donc pas donner plus de détails sur les positions du gouvernement qu'il comptait initialement présenter au public. Il a toutefois remercié le peuple de France pour son attitude pleine de courage et de dignité. Ils seront à Munich avec le soutien apparemment de toute la nation française.
4: Depuis le début des difficultés que nous traversons, je n'ai pas cessé un seul jour de travailler de toutes mes forces à la sauvegarde de la paix et des intérêts vitaux de la France. Je continuerai demain cet effort avec la pensée que je suis en plein accord avec la nation tout entière.
0: Quand Daladier, Édouard Daladier part pour Munich, il sait pourtant qu'il ne s'agit pas d'une négociation entre égaux, puisque la Tchécoslovaquie n'est pas conviée à la table des négociations. On rappelle que sont présents Édouard Daladier, donc Neville Chamberlain, donc le Premier ministre britannique, Benito Mussolini et Adolf Hitler, mais pas les Tchécoslovaques. Est-ce que cette absence des Tchécoslovaques apparaît dans l'archive sonore ?
1: Oui, elle apparaît notamment parce que Daladier parle d'une négociation entre les quatre puissances de l'Europe, donc les puissances fortes.
5: Écrasé par la foule au milieu de laquelle il peut à peine se mouvoir, protégé par quelques officiers qui parviennent difficilement à le soustraire à cet enthousiasme presque dangereux, M. Daladier parvient à notre micro et, dominant son émotion, en présence de la nôtre que nous ne pouvons contenir, il parle de la paix.
0: Une autre archive. C'est celle du retour de Daladier à Paris. D'ailleurs, c'est une archive connue, puisque, en effet, on la trouve aussi sur le site de l'INA. Il s'agit d'un reportage qui est réalisé à l'aéroport du Bourget le 30 septembre. Il vient d'atterrir et le président du Conseil s'exprime après la signature des accords. Qu'est-ce qu'on peut dire de ce reportage ?
1: Alors, l'atmosphère semble vraiment très chaleureuse. La foule applaudit Daladier et l'ambiance est presque trop enthousiaste. Certaines sources indiquent toutefois qu'à son arrivée, Daladier n'était pas du tout sûr que les gens ne soient pas venus le huer. Mmh. Il était d'ailleurs très soulagé lorsqu'il constatait que la foule était de son côté.
6: J'ai la certitude qu'elle est aujourd'hui sauvée grâce au désir de concession et à l'esprit qu'il a cessé d'inspirer à Munich l'action des chefs de gouvernement des quatre grandes puissances occidentales. Français, demeurons un peuple uni, laborieux et fort. Et notre devoir envers notre patrie, c'est aussi l'intérêt de l'Europe et de la paix du monde.
0: Oui, alors là, d'ailleurs, il y a une petite histoire. On dit que quand Daladier a entendu la foule l'applaudir et l'acclamer, il aurait dit « Ah, les cons !» Voilà, ça c'est pour la petite histoire. Et on entend quand même dans son discours un peu tous les arguments qui vont devenir ceux de la justification des accords de Munich, c'est-à-dire préserver la paix, éviter une nouvelle guerre européenne et protéger la France.
1: Oui, avec cette idée que l'intérêt de la France est aussi l'intérêt de l'Europe, voire du monde.
0: Beaucoup de Tchécoslovaques parlent des accords de Munich comme d'une décision « on nas bez nas », c'est-à-dire à propos de nous, sans nous, donc sans les personnes qui sont directement concernées. Ces archives en sont un peu le témoignage. Il n'est dans ces archives notamment et dans ces négociations jamais question des Tchécoslovaques.
1: toujours pas. Ce qui est intéressant sur ces archives, c'est que ce n'est pas le son qu'on pouvait écouter en Tchécoslovaquie. Ce sont les archives français. Et on peut entendre même ce qui précédait le discours. Donc, on entendait aussi le rédacteur qui dit où va ce message va aller. Donc, ce discours va être diffusé en Angleterre, en Allemagne, je pense, en Suisse. Mm-hmm. Donc, vraiment, le discours n'est pas le discours pour les Tchécoslovaques, pour les Tchèques et Slovaques, ou pour l'Europe de l'Est, disons. Mm-hmm. Mais c'est justement pour l'Ouest.
0: Pour leur public.
1: Pour leur public.
0: Alors là, ça donne l'impression, en effet, que Daladier, voilà, signe ses accords en ayant toute la nation française derrière lui, mais c'est pas le cas. Déjà, dans mon souvenir, alors là, j'ai essayé de pas dire de bêtises et je vais rester assez vague parce que c'est vraiment, j'ai pas le chiffre en tête, mais il y avait eu des sondages qui avaient été réalisés à l'époque en France et qui n'étaient pas tout à fait, on va dire, clairement pour l'abandon de la Tchécoslovaquie. Ça c'est très clair, c'est pas une majorité. Et puis on a des personnalités qui sont démarquées, qui ont laissé une trace justement et qui ont un peu, on va dire, sauvé l'honneur de la France et de l'amitié franco-tchécoslovaque. On a d'abord Hubert Beuve-Méry, qui évidemment on connaît bien parce que c'est le fondateur du Monde après la Deuxième Guerre mondiale.
7: Mes chers auditeurs, il est bien difficile à un speaker occasionnel d'évoquer pour vous en quelques minutes le climat d'héroïsme et d'angoisse qui, pendant ces deux dernières semaines, a été celui de la Tchécoslovaquie.
0: Hubert Beuve-Méry, qui, quatre jours après la signature des accords, s'exprime le 4 octobre 1938. Est-ce qu'on peut juste rappeler en quelques mots qu'est-ce qu'il fait en Tchécoslovaquie, Hubert Beuve-Méry, à cette époque?
1: Et il enseigne à l'Institut d'Ernst Denis, donc l'Institut français de Prague à l'époque, mais il a des connexions très haut niveau. Il effectue aussi les relectures linguistiques des textes de Benesch pour la Société des Nations, par exemple. C'est quelqu'un assez important et pour, non seulement pour l'histoire française, mais aussi pour les relations franco-tchécoslovaques.
7: Le malheur immérité, disait ce message, qui a frappé la Tchécoslovaquie, a causé au chef de la mission militaire française une douleur égale à celle de tous les Tchécoslovaques.
0: Dans cet enregistrement, il évoque notamment le général Fauché, qui est le chef de la mission militaire française, le troisième, parce qu'il y en a eu trois, dont la douleur après Munich est, dit-il, égale à celle des Tchécoslovaques. Alors évidemment, nos auditeurs connaissent bien évidemment l'histoire du général Fauché, puisqu'on a eu l'occasion de lui rendre hommage plusieurs fois, grâce à son fils qui est décédé cette année au printemps, et qui revenait régulièrement sur notre antenne pour parler de la mémoire du général Fauché, qui lui aussi a sauvé l'honneur de la France, puisque comme Beuve-Méry qui proteste en quittant son poste à l'Institut, Fauché va lui aussi quitter ses fonctions et se mettre à disposition de l'État tchécoslovaque, ce qui n'est pas exactement la même chose quand même que Beuve-Méry, parce que Fauché c'est un militaire et donc ça peut être considéré comme de la haute trahison. Que nous disent ces deux démissions sur l'existence en France même justement d'un courant qui refuse Munich?
1: On peut voir que pendant la période de la Première République tchécoslovaque, un lien solide s'est tissé entre les deux pays, France et Tchécoslovaquie. Ce lien est allé au-delà des accords politiques. Et on peut voir que la période qui était assez courte, ces 20 années, a fait créer quelques personnalités importantes et très courageuses et qui ont fondé le lien entre la France et la Tchécoslovaquie pour le futur, pour après Munich. Et c'est grâce à ces gens que je pense que les relations franco-tchécoslovaques pouvaient continuer à certains niveaux et que même Munich
0: n'a pas tout détruit.
1: Exactement.
0: Tout à fait. D'ailleurs, on peut rappeler d'ailleurs qu'après la guerre, le général Fauché a créé cette association de l'amitié franco-tchécoslovaque qui émet toujours aujourd'hui un bulletin. Évidemment, ça a été repris au fur et à mesure. Son fils avait repris le flambeau et aujourd'hui, c'est Pascal Maubert qui s'en occupe toujours. Alors, dans ce discours d'Hubert Beuve-Méry, il fait référence à Jan Hus, le réformateur tchèque médiéval. Il dit « Demeurons en toutes circonstances de bons ouvriers de la vérité et la vérité vaincra ».
7: Demeurons en toutes circonstances de bons ouvriers de la vérité et la vérité vaincra. On peut être sûr que cet ordre pacifique, fidèle prolongement d'une longue tradition nationale, a été ici entendu de tous.
0: La vérité vaincra, c'est une formule qu'on doit à Jan Hus. Qu'est-ce que cette référence au réformateur tchèque nous dit de la manière dont Hubert Boeuf-Méry comprend alors aussi son rôle propre?
1: Je pense qu'il voulait être le médiateur entre la France et la Tchécoslovaquie. Et par cette citation en français, mais de Jan Hus, exprimait avec élégance son appréciation des événements passés, sans pour autant comprendre de manière irrémédiable la position de son pays natal. Donc, il était vraiment diplomate. Il n'a pas attaqué son pays natal directement, mais par cette citation, c'était assez élégant, je pense.
0: Hubert Boeuf-Méry deviendra évidemment une grande figure de la presse française, je le disais tout à l'heure, puisqu'il est le fondateur du Monde, le journal de référence par excellence. Est-ce qu'on peut dire que l'homme du Monde est né à Prague au moment de Munich?
1: Oui, je pense que oui, parce que il a montré son capacité d'analyse très profonde et précise, parce qu'il a même dit à Beneš au printemps 38 déjà que la France n'allait pas soutenir ou de soutenir Tchécoslovaque au cas où l'Allemagne attaque ou voulait attaquer. Donc, il s'est montré comme quelqu'un avec une analyse précise et puis avec aussi beaucoup de valeurs démocrates, comme quelqu'un qui n'est pas pragmatique, qui fait aussi la politique des valeurs.
0: Peut-être en conclusion, quand on écoute ces archives aujourd'hui, qu'est-ce qui vous frappe le plus par rapport au récit qu'on a construit autour de Munich? Est-ce que ça nous éclaire finalement différemment sur ce qu'on sait?
1: Ce qui est intéressant, c'est le décalage entre les discours politiques et les discours, disons, des reportages, des rassemblements, des so-calls, on peut dire l'image médiatique de l'amitié franco-tchécoslovaque en 38. Mmh. Là, on peut voir que dans la sphère médiatique, on voulait faire croire que la situation n'était pas si grave qu'elle l'était. Et en même temps, par exemple, Daladier, je pense qu'il ne savait sur la Tchécoslovaquie pas grand chose, que vraiment c'est l'un des choses sur son liste qu'il devait régler et on peut le sentir déjà dans ses discours que c'est quelque chose qui est dans le langage politique, c'est un langage qui ne va pas au fond, dans le profondeur de la problématique et ça c'est pour moi le plus intéressant de tous ces archives sonores.
8: C'était l'archiviste en chef Tomáš Dufka de la radio publique tchèque et qui nous a apporté tous ses sons au micro d'Anna Kubišta pour ce nouvel épisode de notre podcast bi-hebdomadaire Une demi-heure en Tchéquie. Vous pouvez retrouver l'intégralité de cette émission historique sur notre site français.radio.cz. C'est là que vous retrouvez également toutes les archives en français de Radio Prague International. Et si vous parlez d'autres langues, nous diffusons également dans au moins 6 autres langues. J'ai nommé l'ukrainien, le tchèque, l'espagnol, l'allemand, l'anglais, le russe et j'en ai peut-être oublié. Nous sommes également présents sur les réseaux sociaux. Et puis, si vous voulez retrouver une série musicale en vidéo également, nous avons une série actuellement sur les célèbres compositeurs en pays tchèque avec les aventures de grands noms de la musique classique et leur passage dans les pays tchèques à l'époque, des pays tchèques qui les ont parfois inspirés. C'est le cas notamment de Wagner, Tchaïkovski, Mozart évidemment. J'en passe et des meilleurs, cette série se poursuit actuellement et se poursuivra jusqu'à la fin de l'année 2026. Voilà pour l'essentiel de notre programme aujourd'hui. On se retrouve pour une nouvelle demi-heure en Tchéquie dans quelques jours. Et d'ici là, je vous souhaite une très agréable journée ou soirée, où que vous soyez dans le monde. Ahoy, naslyšenou.

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1: Et vous avez bien raison, Dobrý den. Bonjour à toutes et à tous. Bienvenue à l'écoute du podcast bi-hebdomadaire de la rédaction francophone de Radio Prague International. Un podcast historique aujourd'hui, puisqu'il est question des accords de Munich, des tristement célèbres accords de Munich, signés les 29 et 30 septembre en Bavière. Et c'est l'objet, c'est le sujet de cette émission présentée par Anna Kubišta en collaboration avec l'archiviste en chef de la radio publique tchèque, j'ai nommé Tomáš Dufka, et des sons exceptionnels à entendre autour de ces accords de Munich, des sons diffusés à l'époque par la radio publique tchécoslovaque. Très bonne écoute.
2: Monsieur le Président de la Fédération des Sophones, au nom de la ville de Lille, au nom des gymnastes français, j'ai le grand honneur de vous remettre le drapeau tricolore. Nous avons tenu à marquer, en ces heures difficiles que vous traversez, notre entière fraternité.
3: Si on ne le savait pas dans quel contexte politique on se trouvait, on penserait d'être dans la relation idyllique entre les deux pays. Alors, les archives nous montrent que dans le domaine médiatique, on tentait de rassurer l'opinion publique, même dans la situation critique pour la Tchécoslovaquie. Les sons sont très enthousiastiques. On entend les membres de la délégation française sur SLED qui saluent les Sokol. Et après cette intervention d'un membre de la ville de Lille, je pense que c'est lui, on entend aussi l'hymne national français. Donc c'est une atmosphère assez enthousiaste.
4: Le Sokol, comme je le disais, c'est pas seulement une organisation sportive, c'est aussi une organisation patriotique qui a, on va dire, contribué aussi à la création de la Tchécoslovaquie. Quelle place occupe ce mouvement Sokol dans l'imaginaire national tchécoslovaque et aussi dans les relations avec la France? Ça, c'est important.
3: C'est une organisation assez importante et très cruciale pour la République, première République tchécoslovaque. C'est une organisation, on peut dire, aussi politique, non seulement sportive. Les Sokol ont eu les associations étrangères, ou ils les ont toujours, aussi aujourd'hui, dans le monde entier. Et ces associations venaient régulièrement tous les 6 ans pour les SLED à Prague, et y compris les Sokol de Paris. L'association de Sokol de Paris est l'un des plus ancienne association de Sokol au monde.
4: Tout
3: donc
4: à fait.
3: C'était quelque chose assez régulier, et c'était pas seulement les associations des Sokol qui venaient, mais aussi par exemple la Fédération d'éducation physique française venait en 38 pour ce SLED.
2: Tous nos hôtes distingués, sans respect profond aux Valéens, peuple français et à la France que nous aimons. Vive la France! La Serbie!

0: Est-ce qu'on peut dire que ces échanges sportifs traduisent aussi une forme de diplomatie populaire franco-tchécoslovaque? Alors on sait évidemment qu'il y a beaucoup d'échanges politiques, des échanges culturels, mais là on est au niveau du sport.
1: Oui, c'était au niveau sportif, on s'entendait très bien et on voulait pousser la cause tchécoslovaque aussi, non seulement par les moyens politiques, mais aussi par ces événements qui étaient a priori pas idéologiques, mais bien sûr que
0: C'était bien sûr.
1: c'était assez important d'avoir ces événements comme des sleds dans l'imaginaire de l'amitié franco-tchécoslovaque.
0: Un autre son dans vos archives qui date du 24 juillet 1938, donc c'est une vingtaine de jours, 20 jours plus tard. Là, c'est un reportage, cette fois-ci, d'un journaliste tchécoslovaque qui s'appelle Desman, de son nom de famille, et lui, il est à Dijon.
2: Je viens d'exprimer par télégramme à Monsieur le Président Beneš l'impression intense, inoubliable, que toute une foule réunie dans le parc municipal des sports de Dijon vient d'éprouver devant la présentation des jeunes Sokolets. C'est à la fois un délicieux et magnifique symbole de l'énergie tchécoslovaque, et leur présence est un symbole aussi non moins délicieux, non moins énergique, de l'amitié qui unit nos deux républiques.
0: Et là, ce sont des gymnastes tchécoslovaques, alors des gymnastes femmes, et d'ailleurs le maire de Dijon, Robert Jardilier, les appelle les Sokolets, qui se rendent à Dijon, qui évidemment, on sait, hein, une ville très tchécophile. Est-ce que ces échanges, justement, s'inscrivent aussi dans une vraie réciprocité franco-tchécoslovaque? C'est-à-dire, il y a les Français qui viennent en Tchécoslovaquie, les Tchécoslovaques qui viennent en France.
1: Il paraît que vraiment, ces événements, ces événements avaient lieu tous les presque 2 ans ou 3 ans. L'événement à Dijon en 38 n'était pas quelque chose d'unique.
0: C'était pas exceptionnel.
1: C'était quelque chose qu'on faisait beaucoup dans les années 30. Mais le contexte est différent, le contexte politique. Même si dans les archives sonores, on avait l'impression que tout est ensoleillé, que tout est super bien, on se sentait très bien. Là, la situation politique était très mauvaise et les gens étaient enthousiastes, les gymnastes, les Sokolets étaient vraiment des stars parce que les gymnastes tchécoslovaques étaient à l'époque les meilleurs du monde. Donc vraiment, il y avait dans la presse française vraiment beaucoup de succès avec des Sokolets. Mais au niveau politique, bien sûr que la situation était différente et beaucoup plus sombre. Je veux dire encore que c'était pas seulement au niveau sportif, mais aussi dans des groupes intellectuels. Il y avait à Prague, au juin 38, il y avait le congrès des Pen Club à Prague, à la fin du mois de juin. Donc aussi, entre les élites tchécoslovaco-françaises, on avait des échanges qui n'étaient pas forcément politiques, mais intellectuels.
2: Je pense. Krásný a poznášející pocit vidět, jak příslušníci velkého národa tak starou kulturou oceňují výsledky naší práce a slyšet.
0: Oui, voilà, on voit qu'en effet, les relations franco-tchécoslovaques étaient vraiment à tous les niveaux, politiques, culturels, sportifs, c'est ça aussi, c'est-à-dire ça rappelle que la Tchécoslovaquie était bel et bien un important allié de la France qui avait présidé à sa création, évidemment, en 1918. Est-ce qu'on entend un tout petit peu dans ce reportage une forme de tension ou ça apparaît ou pas vraiment?
1: Pas vraiment. Je n'entends pas beaucoup d'une peur de que quelque chose mauvais va arriver. Non. Tout est ensoleillé, comme j'ai dit, et on ne ressentait aucune tension. C'est peut-être le problème, que après la désillusion entre vraiment la population tchécoslovaque était beaucoup plus fort quand on entendait ce type de reportage où on ne sentait pas aucun problème.
3: Je suis heureux de l'occasion qui m'est donnée de saluer le noble peuple tchécoslovaque. Je viens de visiter une fois de plus Prague, et j'ai admiré votre belle capitale. Je félicite la municipalité qui a su créer des œuvres sociales admirées par le monde entier et conserver les monuments publics et les constructions privées qui maintiennent la tradition de votre pays et font de Prague une des gloires de l'Europe centrale. Et maintenant, puisque je suis un homme politique...
0: Autre archive dont vous disposez, qui date, c'est quelques semaines à peine, deux, trois semaines à peine avant les accords de Munich, on est le 4 septembre 1938, et vous avez donc un discours de Pierre Coe, qui est à Prague. Alors Pierre Coe, c'est une figure intéressante de la politique en France, parce qu'il a été ministre de l'air et qu'il appartient à la gauche française. Qu'est-ce qu'il vient faire à Prague à ce moment précis, est-ce qu'on sait ?
1: Pierre Coe était l'un des plus importants opposants aux politiques d'appeasement. Donc, il venait donner le soutien à la Tchécoslovaquie dans le combat contre l'Allemagne nazie. Pendant son séjour, il est même venu au bâtiment de la radio et il a donné son discours là.
3: Considérez-moi seulement comme un ami de la France, de la Tchécoslovaquie, et comme un Français qui souhaite par-dessus tout le maintien de la paix. Ce Français se permet de vous présenter trois observations. La première a trait au problème des minorités.
0: Vous le dites, hein, il va s'opposer ensuite aux accords de Munich. Est-ce qu'on peut entendre dans ce discours du 4 septembre les positions qui vont le conduire à les refuser ?
1: Ça, c'est intéressant. Il est assez diplomate dans son discours. C'est toujours, il parle comme si il faut faire la paix, c'est la chose la plus importante pour toute l'Europe, pour la France, pour la Tchécoslovaquie aussi. Il parle aussi d'une parole d'espoir, qu'il y a des problèmes, mais l'alliance entre les pays démocrates est assez forte, et il y a des États-Unis qui sont aussi des alliés qui peuvent venir nous aider et tout ça. Il est l'un des plus grands soutiens politique de France, de la Tchécoslovaquie, mais dans son discours, il est toujours très faible.
3: Nous, Français, nous sommes prêts à faire les plus grandes concessions à la paix. Nous sommes convaincus que tout vaut mieux que la guerre. Et je dirais en rentrant en France que j'ai trouvé votre peuple admirable de sang-froid, de calme et de dignité. Il témoigne ainsi par son attitude de cet esprit de conciliation qui a si heureusement frappé les observateurs anglais. Je vous félicite donc de votre esprit de paix et de chercher avec tant de soin les bases d'une collaboration nécessaire. Et j'en arrive alors à ma troisième observation. Elle se rattache à la sécurité.
0: Il est obligé de ménager un petit peu toutes les sensibilités. D'ailleurs, il insiste beaucoup, si je me souviens bien, hein, vous me contredirez si je me trompe, mais il dit que justement que la Tchécoslovaquie aspire à la paix, n'est pas une fauteur de guerre, de conflit, etc.
1: Et que le principe de la défense collective va être appliqué, qu'il n'y a pas de doute que ça va être appliqué. On sait déjà que déjà les semaines et mois avant le traité de Munich, il y avait hésitation de la part de la France, que c'était pas vrai déjà à l'époque où Pierre Coe en parlait. C'est assez triste de le voir dans le 21e siècle, une siècle plus tard.
0: Et d'ailleurs, c'était un peu ma question suivante, mais finalement, vous y répondez, c'est que des personnalités françaises qui estimaient que la France devait respecter ses engagements avec la Tchécoslovaquie, finalement, n'avaient pas beaucoup de marge de manœuvre, en fait.
1: Oui. Et ce qui est sûr, que la Tchécoslovaquie a aussi un peu hésité d'avoir des forces diplomates vers l'URSS. Il y avait cette hésitation entre la coalition avec l'Ouest et avec l'URSS. Et c'était aussi un grand problème pour les relations franco-tchécoslovaques.
4: J'avais annoncé que je ferais ce soir une communication au pays sur la situation internationale. Mais j'ai été saisi au début de cet après-midi d'une invitation du gouvernement allemand à rencontrer demain matin à Munich le chancelier Hitler, M. Mussolini et M. Neville Chamberlain. J'ai accepté cette invitation. Vous comprendrez...
0: On entre maintenant dans le vif du sujet avec les accords de Munich eux-mêmes. Vous avez une archive qui date du 29 septembre 1938. Dans cette archive, Édouard Daladier, président du Conseil, s'adresse à la nation française. Qu'est-ce qu'on peut entendre dans cette archive ?
1: Alors, il indique qu'il a été invité demain à Munich pour une réunion importante, qu'il ne peut donc pas donner plus de détails sur les positions du gouvernement qu'il comptait initialement présenter au public. Il a toutefois remercié le peuple de France pour son attitude pleine de courage et de dignité. Il se rend à Munich avec le soutien apparemment de toute la nation française.
4: Depuis le début des difficultés que nous traversons, je n'ai pas cessé un seul jour de travailler de toutes mes forces à la sauvegarde de la paix et des intérêts vitaux de la France. Je continuerai demain cet effort avec la pensée que je suis en plein accord avec la nation tout entière.
0: Quand Daladier, Édouard Daladier, part pour Munich, il sait pourtant qu'il ne s'agit pas d'une négociation entre égaux, puisque la Tchécoslovaquie n'est pas conviée à la table des négociations. On rappelle que sont présents Édouard Daladier, donc Neville Chamberlain, donc le Premier ministre britannique, Benito Mussolini et Adolf Hitler, mais pas les Tchécoslovaques. Est-ce que cette absence des Tchécoslovaques apparaît dans l'archive sonore ?
1: Oui, elle apparaît notamment parce que Daladier parle d'une négociation entre les quatre puissances de l'Europe, donc la puissance forte.
5: Écrasé par la foule au milieu de laquelle il peut à peine se mouvoir, protégé par quelques officiers qui parviennent difficilement à le soustraire à cet enthousiasme presque dangereux, M. Daladier parvient à notre micro et, dominant son émotion, en présence de la nôtre que nous ne pouvons contenir, il parle de la paix.
0: Une autre archive. C'est celle du retour de Daladier à Paris. D'ailleurs, c'est une archive connue, puisque, en effet, on la trouve aussi sur le site de l'INA. Il s'agit d'un reportage qui est réalisé à l'aéroport du Bourget le 30 septembre. Il vient d'atterrir et le président du Conseil s'exprime après la signature des accords. Qu'est-ce qu'on peut dire de ce reportage ?
1: Alors, l'atmosphère semble vraiment très chaleureuse. La foule applaudit Daladier et l'ambiance est presque trop enthousiaste. Certaines sources indiquent toutefois que, à son arrivée, Daladier n'était pas du tout sûr que les gens ne soient pas venus le huer. Mmh. Il était d'ailleurs très soulagé lorsqu'il constatait que la foule était de son côté.
6: J'ai la certitude qu'elle est aujourd'hui sauvée grâce au désir de concession et à l'esprit. Il a cessé d'inspirer à Munich l'action des chefs de gouvernement des quatre grandes puissances occidentales. Français, demeurons un peuple uni, laborieux et fort. Et notre devoir envers notre patrie, c'est aussi l'intérêt de l'Europe et de la paix du monde.
0: Oui, alors là, d'ailleurs, il y a une petite histoire. On dit que quand Daladier a entendu la foule l'applaudir et l'acclamer, il aurait dit « Ah, les cons !» Voilà, ça c'est pour la petite histoire. Et on entend quand même dans son discours un peu tous les arguments qui vont devenir ceux de la justification des accords de Munich, c'est-à-dire préserver la paix, éviter une nouvelle guerre européenne et protéger la France.
1: Oui, avec cette idée que l'intérêt de la France est aussi l'intérêt de l'Europe, voire du monde.
0: Beaucoup de Tchécoslovaques parlent des accords de Munich comme d'une décision on nas bez nas, c'est-à-dire à propos de nous, sans nous, donc sans les personnes qui sont directement concernées. Ces archives en sont un peu le témoignage. Il n'est dans ces archives, notamment, et dans ces négociations, jamais question des Tchécoslovaques.
1: Toujours pas. Ce qui est intéressant sur ces archives, c'est que ce n'est pas le son qu'on pouvait écouter en Tchécoslovaquie. Ce sont les archives français. Et on peut entendre même ce qui précédait le discours. Donc, on entendait aussi le rédacteur qui dit où va ce message va aller. Donc, ce discours va être diffusé en Angleterre, en Allemagne, je pense, en Suisse. Mm-hmm. Donc, vraiment, le discours n'est pas le discours pour les Tchécoslovaques, pour les Tchèques et Slovaques, ou pour l'Europe de l'Est, disons. Mm-hmm. Mais c'est justement pour l'Ouest.
0: Pour leur public.
1: Pour leur public.
0: Alors là, ça donne l'impression, en effet, que Daladier, voilà, signe ses accords en ayant toute la nation française derrière lui, mais c'est pas le cas. Déjà, dans mon souvenir, alors là, je vais essayer de pas dire de bêtises et je vais rester assez vague parce que c'est vraiment, j'ai pas le chiffre en tête, mais il y avait eu des sondages qui avaient été réalisés à l'époque en France et qui n'étaient pas tout à fait, on va dire, clairement pour l'abandon de la Tchécoslovaquie. Ça c'est très clair, c'est pas une majorité. Et puis on a des personnalités qui sont démarquées, qui ont laissé une trace justement et qui ont un peu, on va dire, sauvé l'honneur de la France et de l'amitié franco-tchécoslovaque. On a d'abord Hubert Beuve-Méry, qui évidemment on connaît bien parce que c'est le fondateur du Monde après la Deuxième Guerre mondiale.
7: Mes chers auditeurs, il est bien difficile à un speaker occasionnel d'évoquer pour vous en quelques minutes le climat d'héroïsme et d'angoisse qui, pendant ces deux dernières semaines, a été celui de la Tchécoslovaquie.
0: Hubert Beuve-Méry, qui, quatre jours après la signature des accords, s'exprime le 4 octobre 1938. Est-ce qu'on peut juste rappeler en quelques mots qu'est-ce qu'il fait en Tchécoslovaquie, Hubert Beuve-Méry, à cette époque?
1: Et il enseigne à l'Institut d'Ernst Denis, donc l'Institut français de Prague à l'époque, mais il a des connexions très haut niveau. Il effectue aussi les relectures linguistiques des textes de Beneš pour la Société des Nations, par exemple. C'est quelqu'un assez important, et pour non seulement pour l'histoire française, mais aussi pour les relations franco-tchécoslovaques.
7: Le malheur immérité, disait ce message, qui a frappé la Tchécoslovaquie, a causé au chef de la mission militaire française une douleur égale à celle de tous les Tchécoslovaques.
0: Dans cet enregistrement, il évoque notamment le général Fauché, qui est le chef de la mission militaire française, le troisième, parce qu'il y en a eu trois, dont la douleur après Munich est, dit-il, égale à celle des Tchécoslovaques. Alors évidemment, nos auditeurs connaissent bien évidemment l'histoire du général Fauché, puisqu'on a eu l'occasion de lui rendre hommage plusieurs fois, grâce à son fils qui est décédé cette année au printemps, et qui revenait régulièrement sur notre antenne pour parler de la mémoire du général Fauché, qui lui aussi a sauvé l'honneur de la France, puisque comme Beuve-Méry, qui proteste en quittant son poste à l'Institut, Fauché va lui aussi quitter ses fonctions et se mettre à disposition de l'État tchécoslovaque, ce qui n'est pas exactement la même chose quand même que Beuve-Méry, parce que Fauché, c'est un militaire, et donc ça peut être considéré comme de la haute trahison. Que nous disent ces deux démissions sur l'existence en France même, justement, d'un courant qui refuse Munich?
1: On peut voir que pendant la période de la Première République tchécoslovaque, un lien solide s'est tissé entre les deux pays, France et Tchécoslovaquie. Ce lien est allé au-delà des accords politiques. Et on peut voir que la période qui était assez courte, ces 20 années, a fait créer quelques personnalités importantes et très courageuses, et qui ont fondé le lien entre la France et la Tchécoslovaquie pour le futur, pour après Munich. Et c'est grâce à ces gens que je pense que les relations franco-tchécoslovaques pouvaient continuer à certains niveaux, et que même Munich
0: n'a pas tout détruit.
1: Exactement.
0: Tout à fait. D'ailleurs, on peut rappeler d'ailleurs qu'après la guerre, le général Fauché a créé cette association de l'amitié franco-tchécoslovaque qui émet toujours aujourd'hui un bulletin. Évidemment, ça a été repris au fur et à mesure. Son fils avait repris le flambeau et aujourd'hui, c'est Pascal Maubert qui s'en occupe toujours. Alors, dans ce discours d'Hubert Beuve-Méry, il fait référence à Jan Hus, le réformateur tchèque médiéval. Il dit « Demeurons en toutes circonstances de bons ouvriers de la vérité et la vérité vaincra ».
7: Demeurons en toutes circonstances de bons ouvriers de la vérité et la vérité vaincra. On peut être sûr que cet ordre pacifique, fidèle prolongement d'une longue tradition nationale, a été ici entendu de tous.
0: La vérité vaincra, c'est une formule qu'on doit à Jan Hus. Qu'est-ce que cette référence au réformateur tchèque nous dit de la manière dont Hubert Boeuf-Méry comprend alors aussi son rôle propre ?
1: Je pense qu'il voulait être le médiateur entre la France et la Tchécoslovaquie. Et par cette citation en français, mais de Jan Hus, exprimait avec élégance son appréciation des événements passés, sans pour autant comprendre de manière irrémédiable la position de son pays natal. Donc, il était vraiment diplomate. Il n'a pas attaqué son pays natal directement, mais par cette citation, c'était assez élégant, je pense.
0: Hubert Boeuf-Méry deviendra évidemment une grande figure de la presse française, je le disais tout à l'heure, puisqu'il est le fondateur du Monde, le journal de référence par excellence. Est-ce qu'on peut dire que l'homme du Monde est né à Prague au moment de Munich ?
1: Oui, je pense que oui, parce qu'il a montré son capacité d'analyse très profonde et précise, parce qu'il a même dit à Benesch au printemps 38 déjà que la France n'allait pas soutenir soutenir Tchécoslovaque au cas où l'Allemagne attaque ou voulait attaquer. Donc, il s'est montré comme quelqu'un avec une analyse précise et puis avec aussi beaucoup de valeurs démocrates, comme quelqu'un qui n'est pas pragmatique, qui fait aussi la politique des valeurs.
0: Peut-être en conclusion, quand on écoute ces archives aujourd'hui, qu'est-ce qui vous frappe le plus par rapport au récit qu'on a construit autour de Munich ? Est-ce que ça nous éclaire finalement différemment sur ce qu'on sait ?
1: Ce qui est intéressant, c'est le décalage entre les discours politiques et les discours, disons, des reportages, des rassemblements, des so-calls, l'image médiatique de l'amitié franco-tchécoslovaque en 38. Mmh. Là, on peut voir que dans la sphère médiatique, on voulait faire croire que la situation n'était pas si grave qu'elle l'était. Et en même temps, par exemple, Daladier, je pense qu'il ne savait sur la Tchécoslovaquie pas grand chose, que vraiment c'est l'une des choses sur son liste qu'il devait régler et on peut le sentir déjà dans ses discours que c'est quelque chose qui est dans le langage politique, c'est un langage qui ne va pas au fond, dans le profondeur de la problématique. Et ça, c'est pour moi le plus intéressant de tous ces archives sonores.
8: C'était l'archiviste en chef Tomáš Dufka de la radio publique tchèque et qui nous a apporté tous ses sons au micro d'Anna Kubišta pour ce nouvel épisode de notre podcast bi-hebdomadaire Une demi-heure en Tchéquie. Vous pouvez retrouver l'intégralité de cette émission historique sur notre site français.radio.cz. C'est là que vous retrouvez également toutes les archives en français de Radio Prague International. Et si vous parlez d'autres langues, nous diffusons également dans au moins 6 autres langues. J'ai nommé l'ukrainien, le tchèque, l'espagnol, l'allemand, l'anglais, le russe et j'en ai peut-être oublié. Nous sommes également présents sur les réseaux sociaux. Et puis, si vous voulez retrouver une série musicale en vidéo également, nous avons une série actuellement sur les célèbres compositeurs en pays tchèque avec les aventures de grands noms de la musique classique et leur passage dans les pays tchèques à l'époque, des pays tchèques qui les ont parfois inspirés. C'est le cas notamment de Wagner, Tchaïkovski, Mozart évidemment, j'en passe et des meilleurs. Cette série se poursuit actuellement et se poursuivra jusqu'à la fin de l'année 2026. Voilà pour l'essentiel de notre programme aujourd'hui. On se retrouve pour une nouvelle demi-heure en Tchéquie dans quelques jours. Et d'ici là, je vous souhaite une très agréable journée ou soirée, où que vous soyez dans le monde. Ahoy, naslyšenou.